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0: 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Il est 3h.
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0: L'éphéméride. Et nous sommes aujourd'hui le mercredi 7 octobre, 280e jour de l'année, nous fêtons Serge et Gustave. D'apparence énergique et virile, Serge dégage une impression de force, de confiance en soi et un certain magnétisme. Journée mondiale d'action pour le travail décent et journée mondiale de la marche nordique. L'anniversaire de Bernard Lavilliers, 80 ans. L'anniversaire de Sean Ashmore, 47 ans, connu pour avoir joué dans la trilogie X-Men où il interprétait le rôle de Bobby Drake, alias Iceberg. Les 44 ans d'Anthony Laborde, Passe Muraille dans Fort Boyard. 48 ans pour la chanteuse Alicia Dixon. Et puis autre chanteuse, Toni Braxton, 59 ans. Bon anniversaire à vous aussi, peut-être né un 7 octobre.
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0: tous, on commence votre horoscope de ce mercredi 7 octobre par les béliers. Vous avez envie de voir plus grand, c'est possible à condition de structurer vos efforts.
1: Taureau, votre agenda social est bien rempli, profitez de ces invitations et de cette belle effervescence.
2: Gémeaux, ce qui vous semblait complètement coincé pourrait se débloquer.
3: Cancer, même si vous hésitez, acceptez peut-être cette invitation.
4: Lion, envie de nouveautés, quelques achats ou simplement une nouvelle façon de vous habiller pourrait suffire à vous redonner un joli coup de boost.
5: Vierge, vous sentez instinctivement quelle direction prendre.
6: Balance, on vient chercher votre avis parce que votre expérience compte.
7: Les scorpions, vous aimez les challenges?
8: Celui qui se présente aujourd'hui pourrait justement vous donner l'occasion de repousser vos limites.
9: Sagittaire, un geste tendre pourrait faire beaucoup plus qu'un grand discours.
10: Capricorne, votre régularité finit enfin par payer, continuez à avancer au même rythme.
11: Verseau, une envie d'apprendre ou de vous perfectionner vous trotte dans la tête.
12: Et enfin les poissons, votre flair est particulièrement affûté pour les affaires, faites-vous confiance.
13: Je vous souhaite à tous une excellente journée.

0: 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Ce soir sur TF1, comme chaque mercredi soir, Tracker, France 2 Sœurs, France 3 Secret d'Histoire, Stéphane Bern nous compte Charles X, le dernier roi de France. M6, c'est le retour de la France, un incroyable talent, 21e saison, les règles vont évoluer. Hein. Dès les quarts de finale, les 30 artistes sélectionnés vont se produire en direct, aux côtés d'un juré, invité surprise pour des prestations sans filet où chaque seconde comptera, le public qui deviendra le cinquième membre du jury dès les quarts de finale. Il enverra chaque semaine eh bien, son talent préféré en demi-finale, partagera ensuite le pouvoir avec les jurés avant de désigner seul le grand gagnant et le lauréat des 100 000 euros. Golden Buzzer aussi, hein, qui va conduire désormais les 5 coups de cœur du jury en quart de finale, tandis qu'un nouveau Golden Buzzer collectif permettra de qualifier un sixième talent si une prestation met l'intégralité du jury d'accord. TMC, super-héros malgré lui, W9 Enquête Criminelle et ses stars safe. Je vous souhaite une belle soirée devant votre télévision.
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0: L'éphéméride. Et nous sommes aujourd'hui le mercredi 7 octobre, 280e jour de l'année, nous fêtons Serge et Gustave. D'apparence énergique et virile, Serge dégage une impression de force, de confiance en soi et un certain magnétisme. Journée mondiale d'action pour le travail décent et journée mondiale de la marche nordique. L'anniversaire de Bernard Lavilliers, 80 ans. L'anniversaire de Sean Ashmore, 47 ans, connu pour avoir joué dans la trilogie X-Men où il interprétait le rôle de Bobby Drake, alias Iceberg. Les 44 ans d'Anthony Laborde, passe Muraille dans Fort Boyard. 48 ans pour la chanteuse Alicia Dixon. Et puis autre chanteuse, Toni Braxton, 59 ans. Bon anniversaire à vous aussi, peut-être né un 7 octobre.
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tous, on commence votre horoscope de ce mercredi 7 octobre par les béliers. Vous avez envie de voir plus grand, c'est possible à condition de structurer vos efforts. Taureau, votre agenda social est bien rempli, profitez de ces invitations et de cette

Lion, envie de nouveautés, quelques achats ou simplement une nouvelle façon de vous habiller pourrait suffire à vous redonner un joli coup de boost. Vierge, vous sentez instinctivement quelle direction prendre. Balance, on vient chercher votre avis parce que votre expérience compte. Les scorpions, vous aimez les challenges? Celui qui se présente aujourd'hui pourrait justement vous donner l'occasion de repousser vos limites. Sagittaire, un geste tendre pourrait faire beaucoup plus qu'un grand discours. Capricorne, votre régularité finit enfin par payer, continuez à avancer au même rythme. Verseau, une envie d'apprendre ou de vous perfectionner vous trotte dans la tête. Et enfin les poissons, votre flair est particulièrement affûté pour les affaires, faites-vous confiance. Je vous souhaite à tous une excellente journée.

0: programme télé. Ce soir sur TF1, comme chaque mercredi soir, Tracker, France 2 Sœurs, France 3 Secret d'Histoire, Stéphane Bern nous compte Charles X, le dernier roi de France. M6, c'est le retour de la France à un incroyable talent, 21e saison, les règles vont évoluer. Dès les quarts de finale, les 30 artistes sélectionnés vont se produire en direct, aux côtés d'un juré, invité surprise pour des prestations sans filet où chaque seconde comptera, le public qui deviendra le 5e membre du jury dès les quarts de finale. Il enverra chaque semaine son talent préféré en demi-finale, partagera ensuite le pouvoir avec les jurés avant de désigner seul le grand gagnant et le lauréat des 100 000 euros. Golden Buzzer aussi, qui va conduire désormais les 5 coups de cœur du jury en quart de finale, tandis qu'un nouveau Golden Buzzer collectif permettra de qualifier un 6e talent si une prestation met l'intégralité du jury d'accord. TMC, super-héros malgré lui, W9 Enquête Criminelle et ses stars safe. Je vous souhaite une belle soirée devant votre télévision.
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0: 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Il est 6h.
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3: La météo des Hautes-Alpes et de la vallée de l'Ubaye avec Météo Alpes d'Urance.
4: Et cet après-midi, la dégradation se poursuit sur les Hautes-Alpes et l'Ubaye. Le ciel reste très couvert sur l'ensemble du territoire avec un risque élevé de pluie localement orageuse. Ces intempéries vont se maintenir au fil des heures en soirée puis durant la nuit suivante. On attend entre 10 et 30 mm de cumul d'ici demain matin. Les arrosages les plus marqués étant prévus sur la partie ouest du département. Le vent de secteur sud à sud-est souffle de manière modérée à soutenue, atteignant de 30 à 40 km/h en particulier sur nos reliefs. Les températures maximales amorcent leur baisse et plafonnent désormais entre 15 et 19 degrés d'est en ouest au meilleur de la journée. Et pour votre journée de jeudi, le temps restera très perturbé sous l'effet d'une seconde onde pluvieuse arrivant par l'ouest. Des pluies instables le matin précéderont à des averses l'après-midi de 10 à 25 mm supplémentaires. Gardez une grande prudence, le vent basculera brusquement au nord-ouest en deuxième partie de journée avec des rafales de 40 à 60 km/h, voire jusqu'à 80 km/h, entraînant une chute marquée des températures entre 11 et 15 degrés l'après-midi.
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L'éphéméride. Et nous sommes aujourd'hui le mercredi 7 octobre, 280e jour de l'année. Nous fêtons Serge et Gustave. D'apparence énergique et virile, Serge dégage une impression de force, de confiance en soi et un certain magnétisme. Journée mondiale d'action pour le travail décent et journée mondiale de la marche nordique. L'anniversaire de Bernard Lavilliers, 80 ans. L'anniversaire de Sean Ashmore, 47 ans, connu pour avoir joué dans la trilogie X-Men où il interprétait le rôle de Bobby Drake, alias Iceberg. Les 44 ans d'Anthony Laborde, passe-muraille dans Fort Boyard. 48 ans pour la chanteuse Alicia Dixon. Et puis autre chanteuse, Toni Braxton, 59 ans. Bon anniversaire à vous aussi, peut-être né un 7 octobre. 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

0: Bonjour à tous, on commence votre horoscope de ce mercredi 7 octobre par les béliers. Vous avez envie de voir plus grand, c'est possible à condition de structurer vos efforts.
1: Taureau, votre agenda social est bien rempli, profitez de ces invitations et de cette belle effervescence.
2: Gémeaux, ce qui vous semblait complètement coincé pourrait se débloquer.
3: Cancer, même si vous hésitez, acceptez peut-être cette invitation.
4: Lion, envie de nouveautés, quelques achats ou simplement une nouvelle façon de vous habiller pourrait suffire à vous redonner un joli coup de boost.
5: Vierge, vous sentez instinctivement quelle direction prendre.
6: Balance, on vient chercher votre avis parce que votre expérience compte.
7: Les scorpions, vous aimez les challenges?
8: Celui qui se présente aujourd'hui pourrait justement vous donner l'occasion de repousser vos limites.
9: Sagittaire, un geste tendre pourrait faire beaucoup plus qu'un grand discours.
10: Capricorne, votre régularité finit enfin par payer, continuez à avancer au même rythme.
11: Verseau, une envie d'apprendre ou de vous perfectionner vous trotte dans la tête.
12: Et enfin les poissons, votre flair est particulièrement affûté pour les affaires, faites-vous confiance.
13: Je vous souhaite à tous une excellente journée.
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2: Bonjour à tous. Dans les Hautes-Alpes, la mobilisation étudiante et lycéenne de mardi s'est déroulée dans le calme. À Gap, entre 600 et 850 personnes ont défilé selon les sources. À Briançon, une centaine de manifestants se sont rassemblés devant l'hôtel de ville après un départ du lycée d'altitude. Le cortège s'est terminé peu après 15 heures sans incident. 5 personnes ont également été légèrement blessées dans un accident sur la route nationale 94 à Châteauroux-les-Alpes dans la nuit de lundi à mardi. Peu avant 3 heures du matin, le conducteur a perdu le contrôle de sa voiture entre Châteauroux-les-Alpes et Saint-Clément-sur-Durance. Les 5 occupants ont été transportés à l'hôpital de Briançon. À Saint-Bonnet-en-Champsaur, un homme de 41 ans a été condamné à 2 ans de prison, dont 1 an avec sursis pour des violences sur sa compagne. Les faits remontaient à samedi. La victime avait été retrouvée blessée dans la rue et s'était vue prescrire 8 jours d'ITT. L'homme qui niait l'avoir frappé a été incarcéré à l'issue de l'audience. Du côté de la gendarmerie, le colonel David Bem a officiellement pris lundi le commandement du groupement des Hautes-Alpes. La cérémonie s'est déroulée à Savines-le-Lac. Parmi ses priorités, la lutte contre les violences, notamment intrafamiliales, les atteintes aux biens et le contrôle des flux. Il devra aussi préparer la sécurité des Jeux Olympiques de 2030. À Briançon, une trentaine de personnes ont manifesté lundi soir devant le théâtre du Briançonnais. Salariés, anciens salariés et artistes réclamaient la mise à pied du directeur visé par des enquêtes administrative et judiciaire pour des soupçons de violences sexistes, physiques et psychologiques. Des accusations que le directeur nie. Le président du théâtre lui a apporté son soutien. À Barcelonnette, la communauté de communes Vallée de l'Ubaye-Serponçon a participé aux rencontres alpines 2026 en Savoie. Sa présidente Elisabeth Jacques a intégré le comité de Massif des Alpes. Les échanges ont notamment porté sur l'avenir des stations de montagne, la ressource en eau et la diversification touristique. Et puis à Gap, un documentaire consacré aux familles de personnes dépendantes sera projeté jeudi soir. Tout pour être heureux donne la parole aux proches de personnes souffrant d'addiction. Son auteur Jérôme Adam sera présent à 19h à la Cinémathèque d'Images de Montagne. L'entrée est gratuite sur inscription.
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1: La météo des Hautes-Alpes et de la vallée de l'Ubaye avec Météo Alpes d'Urance.
2: Et cet après-midi, la dégradation se poursuit sur les Hautes-Alpes et l'Ubaye. Le ciel reste très couvert sur l'ensemble du territoire avec un risque élevé de pluie localement orageuse. Ces intempéries vont se maintenir au fil des heures, en soirée puis durant la nuit suivante. On attend entre 10 et 30 mm de cumul d'ici demain matin. Les arrosages les plus marqués étant prévus sur la partie ouest du département. Le vent de secteur sud à sud-est souffle de manière modérée à soutenue, atteignant de 30 à 40 km/h, en particulier sur nos reliefs. Les températures maximales amorcent leur baisse et plafonnent désormais entre 15 et 19 degrés d'est en ouest au meilleur de la journée. Pour votre journée de jeudi, le temps restera très perturbé sous l'effet d'une seconde onde pluvieuse arrivant par l'ouest. Des pluies instables le matin précéderont à des averses l'après-midi de 10 à 25 mm supplémentaires. Gardez une grande prudence, le vent basculera brusquement au nord-ouest en deuxième partie de journée avec des rafales de 40 à 60 km/h, voire jusqu'à 80 km/h, entraînant une chute marquée des températures entre 11 et 15 degrés l'après-midi.
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1: Ce soir sur TF1, comme chaque mercredi soir, Tracker. France 2, Sœurs. France 3, Secret d'Histoire. Stéphane Bern nous compte Charles X, le dernier roi de France. M6, c'est le retour de la France. Un incroyable talent. 21e saison. Les règles vont évoluer. Dès les quarts de finale, les 30 artistes sélectionnés vont se produire en direct, aux côtés d'un juré, invité surprise pour des prestations sans filet où chaque seconde comptera. Le public qui deviendra le 5e membre du jury dès les quarts de finale. Il enverra chaque semaine son talent préféré en demi-finale, partagera ensuite le pouvoir avec les jurés avant de désigner seul le grand gagnant et le lauréat des 100 000 euros. Golden Buzzer aussi, qui va conduire désormais les 5 coups de cœur du jury en quart de finale, tandis qu'un nouveau Golden Buzzer collectif permettra de qualifier un 6e talent si une prestation met l'intégralité du jury d'accord. TMC, super-héros malgré lui, W9 enquête criminelle et ses stars safe. Je vous souhaite une belle soirée devant votre télévision.
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0: Il est bientôt 7h.
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0: 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Il est 7h.
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2: Bonjour, 4 départements du Sud-Est placés en vigilance orange ce mercredi pour des orages et un risque de pluie, inondations, l'Hérault, le Gard, les Bouches-du-Rhône et le Var. Un nouvel épisode méditerranéen qui a déjà commencé avec de fortes précipitations. La mobilisation des lycéens a réuni 450 000 manifestants selon l'intersyndicale. Le ministère de l'Intérieur en recense, lui, 250 000. Face à cette colère, le Premier ministre Sébastien Lecornu a annoncé la suspension des cours dans les lycées sur une demi-journée pour un temps de démocratie. De son côté, le président Emmanuel Macron va présider ce soir une réunion à l'Élysée pour faire un point sur cette mobilisation. 7 octobre aujourd'hui, 3 ans après, Israël commémore les attaques du mouvement islamiste palestinien Hamas. Plusieurs cérémonies sont prévues en Israël. Le ministre des Affaires étrangères Jean-Noël Barrot va se rendre à Tel Aviv, puis sur les lieux de l'attaque du Hamas, aux côtés de Bruno Retailleau, candidat LR à la présidentielle. Et puis Benjamin Netanyahou, le premier ministre israélien, conteste par ailleurs lui avoir été averti par les Émirats arabes unis d'une attaque en préparation du Hamas palestinien il y a 3 ans. Un tir nucléaire au large de la Bretagne. La France a réussi hier le premier lancement sous-marin de la nouvelle version de son missile balistique M51-3 au large du Finistère. Le président Emmanuel Macron a assisté à l'opération depuis une frégate pour saluer cette démonstration de force. Tiré sans charge nucléaire par le Vigilant, l'engin est retombé dans l'Atlantique. Objectif de l'opération, moderniser la dissuasion stratégique française face aux menaces internationales. Des pressions internationales sur la Russie après la mort suspecte d'une laborantine de 28 ans en Sibérie. Elle travaillait pour l'Institut de lutte contre la peste. Elle serait décédée d'une pneumonie à l'origine indéterminée. Face aux craintes de peste pulmonaire, Washington et l'OMS exigent une totale transparence. Moscou assure que la situation sanitaire est sous contrôle. Un échange téléphonique entre Donald Trump et Vladimir Poutine est prévu prochainement. Enfin, une soirée chargée d'émotions à Buenos Aires. Lionel Messi a disputé son tout dernier match sous le maillot de l'Argentine lors d'une rencontre amicale remportée 3-0 contre le Bénin. Auteur d'un but et de 2 passes décisives, le capitaine de 39 ans a fait ses adieux au public. Il est désormais retraité du football international.
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3: La météo des Hautes-Alpes et de la vallée de Lubaille avec Météo Alpes d'Urance.
4: Et cet après-midi, la dégradation se poursuit sur les Hautes-Alpes et Lubaille. Le ciel reste très couvert sur l'ensemble du territoire avec un risque élevé de pluie localement orageuse. Ces intempéries vont se maintenir au fil des heures en soirée puis durant la nuit suivante. On attend entre 10 et 30 mm de cumul d'ici demain matin. Les arrosages les plus marqués étant prévus sur la partie ouest du département. Le vent de secteur sud à sud-est souffle de manière modérée à soutenue, atteignant de 30 à 40 km/h en particulier sur nos reliefs. Les températures maximale amorce leur baisse et plafonne désormais entre 15 et 19 degrés d'est en ouest au meilleur de la journée. Et pour votre journée de jeudi, le temps restera très perturbé sous l'effet d'une seconde onde pluvieuse arrivant par l'ouest. Des pluies instables le matin précéderont à des averses l'après-midi de 10 à 25 mm supplémentaires. Gardez une grande prudence, le vent basculera brusquement au nord-ouest en deuxième partie de journée avec des rafales de 40 à 60 km/h, voire jusqu'à 80 km/h, entraînant une chute marquée des températures entre 11 et 15 degrés l'après-midi.
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0: 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Et nous sommes aujourd'hui le mercredi 7 octobre, 280e jour de l'année, nous fêtons Serge et Gustave. D'apparence énergique et virile, Serge dégage une impression de force, de confiance en soi et un certain magnétisme. Journée mondiale d'action pour le travail décent et journée mondiale de la marche nordique. L'anniversaire de Bernard Lavilliers, 80 ans. L'anniversaire de Sean Ashmore, 47 ans, connu pour avoir joué dans la trilogie X-Men où il interprétait le rôle de Bobby Drake, alias Iceberg. Les 44 ans d'Anthony Laborde, passe-muraille dans Fort Boyard. 48 ans pour la chanteuse Alicia Dixon. Et puis autre chanteuse, Toni Braxton, 59 ans. Bon anniversaire à vous aussi, peut-être né un 7 octobre.
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0: Bonjour à tous, on commence votre horoscope de ce mercredi 7 octobre par les béliers. Vous avez envie de voir plus grand, c'est possible à condition de structurer vos efforts.
1: Taureau, votre agenda social est bien rempli, profitez de ces invitations et de cette belle effervescence.
2: Gémeaux, ce qui vous semblait complètement coincé pourrait se débloquer.
3: Cancer, même si vous hésitez, acceptez peut-être cette invitation.
4: Lion, envie de nouveautés, quelques achats ou simplement une nouvelle façon de vous habiller pourrait suffire à vous redonner un joli coup de boost.
5: Vierge, vous sentez instinctivement quelle direction prendre.
6: Balance, on vient chercher votre avis parce que votre expérience compte.
7: Les scorpions, vous aimez les challenges?
8: Celui qui se présente aujourd'hui pourrait justement vous donner l'occasion de repousser vos limites.
9: Sagittaire, un geste tendre pourrait faire beaucoup plus qu'un grand discours.
10: Capricorne, votre régularité finit enfin par payer, continuez à avancer au même rythme.
11: Verseau, une envie d'apprendre ou de vous perfectionner vous trotte dans la tête.
12: Et enfin les poissons, votre flair est particulièrement affûté pour les affaires, faites-vous confiance.
13: Je vous souhaite à tous une excellente journée.
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5: Il est bientôt 8h.

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3: Bonjour à tous. Dans les Hautes-Alpes, la mobilisation étudiante et lycéenne de mardi s'est déroulée dans le calme. À Gap, entre 600 et 850 personnes ont défilé selon les sources. À Briançon, une centaine de manifestants se sont rassemblés devant l'hôtel de ville après un départ du lycée d'altitude. Le cortège s'est terminé peu après 15 heures sans incident. 5 personnes ont également été légèrement blessées dans un accident sur la route nationale 94 à Châteauroux-les-Alpes dans la nuit de lundi à mardi. Peu avant 3 heures du matin, le conducteur a perdu le contrôle de sa voiture entre Châteauroux-les-Alpes et Saint-Clément-sur-Durance. Les 5 occupants ont été transportés à l'hôpital de Briançon. À Saint-Bonnet-en-Champsaur, un homme de 41 ans a été condamné à 2 ans de prison, dont 1 an avec sursis pour des violences sur sa compagne. Les faits remontaient à samedi. La victime avait été retrouvée blessée dans la rue et s'était vue prescrire 8 jours d'ITT. L'homme qui niait l'avoir frappé a été incarcéré à l'issue de l'audience. Du côté de la gendarmerie, le colonel David Bem a officiellement pris lundi le commandement du groupement des Hautes-Alpes. La cérémonie s'est déroulée à Savines-le-Lac. Parmi ses priorités, la lutte contre les violences, notamment intrafamiliales, les atteintes aux biens et le contrôle des flux. Il devra aussi préparer la sécurité des Jeux Olympiques de 2030. À Briançon, une trentaine de personnes ont manifesté lundi soir devant le théâtre du Briançonnais. Salariés, anciens salariés et artistes réclamaient la mise à pied du directeur visé par des enquêtes administratives et judiciaires pour des soupçons de violences sexistes, physiques et psychologiques. Des accusations que le directeur nie. Le président du théâtre lui a apporté son soutien. À Barcelonnette, la communauté de communes Vallée de l'Ubaye-Serponçon a participé aux rencontres alpines 2026 en Savoie. Sa présidente Elisabeth Jacques a intégré le comité de Massif des Alpes. Les échanges ont notamment porté sur l'avenir des stations de montagne, la ressource en eau et la diversification touristique. Et puis à Gap, un documentaire consacré aux familles de personnes dépendantes sera projeté jeudi soir. Tout pour être heureux donne la parole aux proches de personnes souffrant d'addiction. Son auteur Jérôme Adam sera présent à 19h à la Cinémathèque d'Images de Montagne. L'entrée est gratuite sur inscription.
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2: La météo des Hautes-Alpes et de la vallée de l'Ubaye avec Météo Alpes d'Urance.
3: Cet après-midi, la dégradation se poursuit sur les Hautes-Alpes et l'Ubaye. Le ciel reste très couvert sur l'ensemble du territoire avec un risque élevé de pluie localement orageuse. Ces intempéries vont se maintenir au fil des heures en soirée puis durant la nuit suivante. On attend entre 10 et 30 mm de cumul d'ici demain matin. Les arrosages les plus marqués étant prévus sur la partie ouest du département. Le vent de secteur sud à sud-est souffle de manière modérée à soutenue, atteignant de 30 à 40 km/h, en particulier sur nos reliefs. Les températures maximales amorcent leur baisse et plafonnent désormais entre 15 et 19 degrés d'est en ouest au meilleur de la journée. Et pour votre journée de jeudi, le temps restera très perturbé sous l'effet d'une seconde onde pluvieuse arrivant par l'ouest. Des pluies instables le matin précéderont à des averses l'après-midi de 10 à 25 mm supplémentaires. Gardez une grande prudence, le vent basculera brusquement au nord-ouest en deuxième partie de journée avec des rafales de 40 à 60 km/h, voire jusqu'à 80 km/h, entraînant une chute marquée des températures entre 11 et 15 degrés l'après-midi.
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0: Le programme télé. Ce soir sur TF1, comme chaque mercredi soir, Tracker, France 2, Sœur, France 3, Secret d'Histoire, Stéphane Bern nous compte Charles X, le dernier roi de France. M6, c'est le retour de la France, un incroyable talent, 21e saison, les règles vont évoluer. Dès les quarts de finale, les 30 artistes sélectionnés vont se produire en direct, aux côtés d'un juré, invité, surprise, pour des prestations sans filet, où chaque seconde comptera, le public qui deviendra le 5e membre du jury dès les quarts de finale. Il enverra chaque semaine son talent préféré en demi-finale, partagera ensuite le pouvoir avec les jurés, avant de désigner seul le grand gagnant et le lauréat des 100 000 euros. Golden Buzzer aussi, qui va conduire désormais les 5 coups de cœur du jury en quart de finale, tandis qu'un nouveau Golden Buzzer collectif permettra de qualifier un 6e talent si une prestation met l'intégralité du jury d'accord. TMC, super-héros malgré lui, W9 Enquête Criminelle et C-Star Safe. Je vous souhaite une belle soirée devant votre télévision.
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0: 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Il est 8h.
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3: Bonjour, 4 départements du Sud-Est placés en vigilance orange ce mercredi pour des orages et un risque de pluie, inondation, l'Hérault, le Gard, les Bouches-du-Rhône et le Var. Un nouvel épisode méditerranéen qui a déjà commencé avec de fortes précipitations. La mobilisation des lycéens a réuni 450 000 manifestants selon l'intersyndicale. Le ministère de l'Intérieur en recense, lui, 250 000. Face à cette colère, le Premier ministre Sébastien Lecornu a annoncé la suspension des cours dans les lycées sur une demi-journée pour un temps de démocratie. De son côté, le président Emmanuel Macron va présider ce soir une réunion à l'Élysée pour faire un point sur cette mobilisation. 7 octobre aujourd'hui, 3 ans après, Israël commémore les attaques du mouvement islamiste palestinien Hamas. Plusieurs cérémonies sont prévues en Israël. Le ministre des Affaires étrangères Jean-Noël Barrot va se rendre à Tel Aviv, puis sur les lieux de l'attaque du Hamas, aux côtés de Bruno Retailleau, candidat LR à la présidentielle. Et puis Benjamin Netanyahou, le premier ministre israélien, conteste par ailleurs lui avoir été averti par les Émirats arabes unis d'une attaque en préparation du Hamas palestinien il y a 3 ans. Un tir nucléaire au large de la Bretagne, la France a réussi hier le premier lancement sous-marin de la nouvelle version de son missile balistique M51-3 au large du Finistère. Le président Emmanuel Macron a assisté à l'opération depuis une frégate pour saluer cette démonstration de force. Tiré sans charge nucléaire par le Vigilant, l'engin est retombé dans l'Atlantique. Objectif de l'opération, moderniser la dissuasion stratégique française face aux menaces internationales. Des pressions internationales sur la Russie après la mort suspecte d'une laborantine de 28 ans en Sibérie. Elle travaillait pour l'Institut de lutte contre la peste. Elle serait décédée d'une pneumonie à l'origine indéterminée. Face aux craintes de peste pulmonaire, Washington et l'OMS exigent une totale transparence. Moscou assure que la situation sanitaire est sous contrôle. Un échange téléphonique entre Donald Trump et Vladimir Poutine est prévu prochainement. Enfin, une soirée chargée d'émotions à Buenos Aires. Lionel Messi a disputé son tout dernier match sous le maillot de l'Argentine lors d'une rencontre amicale remportée 3-0 contre le Bénin. Auteur d'un but et de 2 passes décisives, le capitaine de 39 ans a fait ses adieux au public. Il est désormais retraité du football international.
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4: La météo des Hautes-Alpes et de la vallée de l'Ubaye avec Météo Alpes d'Urance.
5: Et cet après-midi, la dégradation se poursuit sur les Hautes-Alpes et l'Ubaye. Le ciel reste très couvert sur l'ensemble du territoire avec un risque élevé de pluie localement orageuse. Ces intempéries vont se maintenir au fil des heures en soirée puis durant la nuit suivante. On attend entre 10 et 30 mm de cumul d'ici demain matin. Les arrosages les plus marqués étant prévus sur la partie ouest du département. Le vent de secteur sud à sud-est souffle de manière modérée à soutenue, atteignant de 30 à 40 km/h en particulier sur nos reliefs. Les températures maximales amorcent leur baisse et plafonnent désormais entre 15 et 19 degrés d'est en ouest au meilleur de la journée. Et pour votre journée de jeudi, le temps restera très perturbé sous l'effet d'une seconde onde pluvieuse arrivant par l'ouest. Des pluies instables le matin précéderont à des averses l'après-midi de 10 à 25 mm supplémentaires. Gardez une grande prudence, le vent basculera brusquement au nord-ouest en deuxième partie de journée avec des rafales de 40 à 60 km/h, voire jusqu'à 80 km/h, entraînant une chute marquée des températures entre 11 et 15 degrés l'après-midi.
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0: 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Et nous sommes aujourd'hui le mercredi 7 octobre, 280e jour de l'année. Nous fêtons Serge et Gustave. D'apparence énergique et virile, Serge dégage une impression de force, de confiance en soi et un certain magnétisme. Journée mondiale d'action pour le travail décent et journée mondiale de la marche nordique. L'anniversaire de Bernard Lavilliers, 80 ans. L'anniversaire de Sean Ashmore, 47 ans, connu pour avoir joué dans la trilogie X-Men où il interprétait le rôle de Bobby Drake, alias Iceberg. Les 44 ans d'Anthony Laborde, passe-muraille dans Fort Boyard. 48 ans pour la chanteuse Alicia Dixon. Et puis autre chanteuse, Toni Braxton, 59 ans. Bon anniversaire à vous aussi, peut-être né un 7 octobre.
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0: à tous, on commence votre horoscope de ce mercredi 7 octobre par les béliers. Vous avez envie de voir plus grand, c'est possible à condition de structurer vos efforts.
1: Taureau, votre agenda social est bien rempli, profitez de ces invitations et de cette belle effervescence.
2: Gémeaux, ce qui vous semblait complètement coincé pourrait se débloquer.
3: Cancer, même si vous hésitez, acceptez peut-être cette invitation.
4: Lion, envie de nouveautés, quelques achats ou simplement une nouvelle façon de vous habiller pourrait suffire à vous redonner un joli coup de boost.
5: Vierge, vous sentez instinctivement quelle direction prendre.
6: Balance, on vient chercher votre avis parce que votre expérience compte.
7: Les scorpions, vous aimez les challenges?
8: Celui qui se présente aujourd'hui pourrait justement vous donner l'occasion de repousser vos limites.
9: Sagittaire, un geste tendre pourrait faire beaucoup plus qu'un grand discours.
10: Capricorne, votre régularité finit enfin par payer, continuez à avancer au même rythme.
11: Verseau, une envie d'apprendre ou de vous perfectionner vous trotte dans la tête.
12: Et enfin les poissons, votre flair est particulièrement affûté pour les affaires, faites-vous confiance.
13: Je vous souhaite à tous une excellente journée.

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3: Bonjour à tous. Dans les Hautes-Alpes, la mobilisation étudiante et lycéenne de mardi s'est déroulée dans le calme. À Gap, entre 600 et 850 personnes ont défilé selon les sources. À Briançon, une centaine de manifestants se sont rassemblés devant l'hôtel de ville après un départ du lycée d'altitude. Le cortège s'est terminé peu après 15 heures sans incident. 5 personnes ont également été légèrement blessées dans un accident sur la route nationale 94 à Châteauroux-les-Alpes dans la nuit de lundi à mardi. Peu avant 3 heures du matin, le conducteur a perdu le contrôle de sa voiture entre Châteauroux-les-Alpes et Saint-Clément-sur-Durance. Les 5 occupants ont été transportés à l'hôpital de Briançon. À Saint-Bonnet-en-Champsaur, un homme de 41 ans a été condamné à 2 ans de prison, dont un an avec sursis pour des violences sur sa compagne. Les faits remontaient à samedi. La victime avait été retrouvée blessée dans la rue et s'était vue prescrire 8 jours d'ITT. L'homme qui niait l'avoir frappé a été incarcéré à l'issue de l'audience. Du côté de la gendarmerie, le colonel David Bem a officiellement pris lundi le commandement du groupement des Hautes-Alpes. La cérémonie s'est déroulée à Savines-le-Lac. Parmi ses priorités, la lutte contre les violences, notamment intrafamiliales, les atteintes aux biens et le contrôle des flux. Il devra aussi préparer la sécurité des Jeux Olympiques de 2030. À Briançon, une trentaine de personnes ont manifesté lundi soir devant le théâtre du Briançonnais. Salariés, anciens salariés et artistes réclamaient la mise à pied du directeur visé par des enquêtes administratives et judiciaires pour des soupçons de violences sexistes, physiques et psychologiques. Des accusations que le directeur nie. Le président du théâtre lui a apporté son soutien. À Barcelonnette, la communauté de communes Vallée de l'Ubaye-Serponçon a participé aux rencontres alpines 2026 en Savoie. Sa présidente Elisabeth Jacques a intégré le comité de Massif des Alpes. Les échanges ont notamment porté sur l'avenir des stations de montagne, la ressource en eau et la diversification touristique. Et puis à Gap, un documentaire consacré aux familles de personnes dépendantes sera projeté jeudi soir. Tout pour être heureux donne la parole aux proches de personnes souffrant d'addiction. Son auteur Jérôme Adam sera présent à 19h à la Cinémathèque d'Images de Montagne. L'entrée est gratuite sur inscription.
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2: La météo des Hautes-Alpes et de la vallée de l'Ubaye avec Météo Alpes d'Urance.
3: Cet après-midi, la dégradation se poursuit sur les Hautes-Alpes et l'Ubaye. Le ciel reste très couvert sur l'ensemble du territoire avec un risque élevé de pluie localement orageuse. Ces intempéries vont se maintenir au fil des heures en soirée puis durant la nuit suivante. On attend entre 10 et 30 mm de cumul d'ici demain matin. Les arrosages les plus marqués étant prévus sur la partie ouest du département. Le vent de secteur sud à sud-est souffle de manière modérée à soutenue, atteignant de 30 à 40 km/h, en particulier sur nos reliefs. Les températures maximales amorcent leur baisse et plafonnent désormais entre 15 et 19 degrés d'est en ouest au meilleur de la journée. Et pour votre journée de jeudi, le temps restera très perturbé sous l'effet d'une seconde onde pluvieuse arrivant par l'ouest. Des pluies instables le matin précéderont à des averses l'après-midi de 10 à 25 mm supplémentaires. Gardez une grande prudence, le vent basculera brusquement au nord-ouest en deuxième partie de journée avec des rafales de 40 à 60 km/h, voire jusqu'à 80 km/h, entraînant une chute marquée des températures entre 11 et 15 degrés l'après-midi.
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0: Le programme télé. Ce soir sur TF1, comme chaque mercredi soir, Tracker, France 2, Sœurs, France 3, Secret d'Histoire, Stéphane Bern nous compte Charles X, le dernier roi de France. M6, c'est le retour de la France, un incroyable talent, 21e saison, les règles vont évoluer. Hein. Dès les quarts de finale, les 30 artistes sélectionnés vont se produire en direct, aux côtés d'un juré, invité surprise pour des prestations sans filet où chaque seconde comptera, le public qui deviendra le 5e membre du jury dès les quarts de finale. Il enverra chaque semaine son talent préféré en demi-finale, partagera ensuite le pouvoir avec les jurés avant de désigner seul le grand gagnant et le lauréat des 100 000 euros. Golden Buzzer aussi, qui va conduire désormais les 5 coups de cœur du jury en quart de finale, tandis qu'un nouveau Golden Buzzer collectif permettra de qualifier un 6e talent si une prestation met l'intégralité du jury d'accord. TMC, super-héros malgré lui, W9 Enquête Criminelle et ses stars safe. Je vous souhaite une belle soirée devant votre télévision.
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2: Il est bientôt 9h.
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0: 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Il est 9h.
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3: Bonjour, prudence dans le sud-est de la France avec un nouvel épisode méditerranéen en cours. L'Hérault est en vigilance orange crue, tandis que les Bouches-du-Rhône, le Gard et le Var sont en alerte orange pour pluie, inondation. Après la grande journée de manifestation hier, les blocages reprennent dans les lycées ce matin avec quelques 528 établissements qui voient les cours totalement ou partiellement annulés. Par ailleurs, l'Union syndicale lycéenne et l'Union étudiante appellent déjà de nouveaux cortèges demain, tandis que plusieurs syndicats, dont la CGT, doivent tenir une conférence de presse ce matin pour parler de la suite des événements. Côté gouvernement, Sébastien Lecornu annonce la suspension des cours sur une demi-journée d'ici à vendredi. De son côté, le principal syndicat des chefs d'établissement a fait savoir qu'il n'organisera pas ce temps de démocratie interne voulu par le Premier ministre, jugeant que cette annonce a été faite dans la précipitation et sans concertation avec les professeurs. Et puis, acculé, Sébastien Lecornu s'exprimera ce soir depuis Matignon sur les lycées, les carburants, la crise agricole ou bien encore sur la dette, selon les services du chef du gouvernement. Eux aussi sont sur le devant de la scène depuis le début de la mobilisation lycéenne. Les ministres de l'Éducation nationale et de l'Intérieur. Ils seront auditionnés par les députés ce mercredi à l'Assemblée. Édouard Geffray sera entendu à 10h sur le blocage des lycées, tandis que Laurent Nunez sera lui auditionné à 15h sur la gestion de l'ordre public suite aux mobilisations. Passer au véhicule électrique permet de dépenser 3 fois moins d'argent qu'avec un modèle thermique. C'est en tout cas le constat dressé par l'ADEME ce mercredi. L'agence de transition écologique ajoute que la recharge revient 3 fois moins cher qu'un plein de carburant et que l'entretien est amputé de 40%. Des pressions internationales sur la Russie après la mort suspecte d'une laborantine de 28 ans en Sibérie. Elle travaillait pour l'Institut de lutte contre la peste et serait décédée d'une pneumonie à l'origine indéterminée. Face aux craintes de peste pulmonaire, Washington et l'OMS exigent une totale transparence. Moscou, de son côté, assure que la situation est sous contrôle. Enfin, du sport et du football, avec une soirée chargée d'émotions hier pour Lionel Messi, qui a disputé son tout dernier match sous le maillot de l'Argentine. C'est lors d'une rencontre amicale remportée 3-0 contre le Bénin. Auteur d'un but et de 2 passes décisives, le capitaine de 39 ans a fait ses adieux au public pour prendre sa retraite internationale.
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4: La météo des Hautes-Alpes et de la vallée de l'Ubaye avec Météo Alpes d'Urance.
5: Et cet après-midi, la dégradation se poursuit sur les Hautes-Alpes et l'Ubaye. Le ciel reste très couvert sur l'ensemble du territoire avec un risque élevé de pluie localement orageuse. Ces intempéries vont se maintenir au fil des heures en soirée puis durant la nuit suivante. On attend entre 10 et 30 mm de cumul d'ici demain matin. Les arrosages les plus marqués étant prévus sur la partie ouest du département. Le vent de secteur sud à sud-est souffle de manière modérée à soutenue, atteignant de 30 à 40 km/h, en particulier sur nos reliefs. Les températures maximales amorcent leur baisse et plafonnent désormais entre 15 et 19 degrés d'est en ouest au meilleur de la journée. Et pour votre journée de jeudi, le temps restera très perturbé sous l'effet d'une seconde onde pluvieuse arrivant par l'ouest. Des pluies instables le matin précéderont à des averses l'après-midi de 10 à 25 mm supplémentaires. Gardez une grande prudence, le vent basculera brusquement au nord-ouest en deuxième partie de journée avec des rafales de 40 à 60 km/h, voire jusqu'à 80 km/h. Entraînant une chute marquée des températures entre 11 et 15 degrés l'après-midi.
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0: L'éphéméride. Et nous sommes aujourd'hui le mercredi 7 octobre, 280e jour de l'année, nous fêtons Serge et Gustave. D'apparence énergique et virile, Serge dégage une impression de force, de confiance en soi et un certain magnétisme. Journée mondiale d'action pour le travail décent et journée mondiale de la marche nordique. L'anniversaire de Bernard Lavilliers, 80 ans. L'anniversaire de Sean Ashmore, 47 ans, connu pour avoir joué dans la trilogie X-Men où il interprétait le rôle de Bobby Drake, alias Iceberg. Les 44 ans d'Anthony Laborde, Passe Muraille dans Fort Boyard. 48 ans pour la chanteuse Alicia Dixon. Et puis autre chanteuse, Toni Braxton, 59 ans. Bon anniversaire à vous aussi, peut-être né un 7 octobre.
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0: Bonjour à tous, on commence votre horoscope de ce mercredi 7 octobre par les béliers. Vous avez envie de voir plus grand, c'est possible à condition de structurer vos efforts.
1: Taureau, votre agenda social est bien rempli, profitez de ces invitations et de cette belle effervescence.
2: Gémeaux, ce qui vous semblait complètement coincé pourrait se débloquer.
3: Cancer, même si vous hésitez, acceptez peut-être cette invitation.
4: Lion, envie de nouveautés, quelques achats ou simplement une nouvelle façon de vous habiller pourrait suffire à vous redonner un joli coup de boost.
5: Vierge, vous sentez instinctivement quelle direction prendre.
6: Balance, on vient chercher votre avis parce que votre expérience compte.
7: Les scorpions, vous aimez les challenges?
8: Celui qui se présente aujourd'hui pourrait justement vous donner l'occasion de repousser vos limites.
9: Sagittaire, un geste tendre pourrait faire beaucoup plus qu'un grand discours.
10: Capricorne, votre régularité finit enfin par payer, continuez à avancer au même rythme.
11: Verseau, une envie d'apprendre ou de vous perfectionner vous trotte dans la tête.
12: Et enfin, les poissons, votre flair est particulièrement affûté pour les affaires.
13: Faites-vous confiance.
14: Je vous souhaite à tous une excellente

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2: Bonjour à tous. Dans les Hautes-Alpes, la mobilisation étudiante et lycéenne de mardi s'est déroulée dans le calme. À Gap, entre 600 et 850 personnes ont défilé selon les sources. À Briançon, une centaine de manifestants se sont rassemblés devant l'hôtel de ville après un départ du lycée d'altitude. Le cortège s'est terminé peu après 15 heures sans incident. 5 personnes ont également été légèrement blessées dans un accident sur la route nationale 94 à Châteauroux-les-Alpes dans la nuit de lundi à mardi. Peu avant 3 heures du matin, le conducteur a perdu le contrôle de sa voiture entre Châteauroux-les-Alpes et Saint-Clément-sur-Durance. Les 5 occupants ont été transportés à l'hôpital de Briançon. À Saint-Bonnet-en-Champsaur, un homme de 41 ans a été condamné à 2 ans de prison, dont 1 an avec sursis pour des violences sur sa compagne. Les faits remontaient à samedi. La victime avait été retrouvée blessée dans la rue et s'était vue prescrire 8 jours d'ITT. L'homme qui niait l'avoir frappé a été incarcéré à l'issue de l'audience. Du côté de la gendarmerie, le colonel David BM a officiellement pris lundi le commandement du groupement des Hautes-Alpes. La cérémonie s'est déroulée à Savines-le-Lac. Parmi ses priorités, la lutte contre les violences, notamment intrafamiliales, les atteintes aux biens et le contrôle des flux. Il devra aussi préparer la sécurité des Jeux Olympiques de 2030. À Briançon, une trentaine de personnes ont manifesté lundi soir devant le théâtre du Briançonnais. Salariés, anciens salariés et artistes réclamaient la mise à pied du directeur visé par des enquêtes administratives et judiciaire pour des soupçons de violences sexistes, physiques et psychologiques. Des accusations que le directeur nie. Le président du théâtre lui a apporté son soutien. À Barcelonnette, la communauté de communes Vallée de l'Ubaye-Serponçon a participé aux rencontres alpines 2026 en Savoie. Sa présidente Elisabeth Jacques a intégré le comité de Massif des Alpes. Les échanges ont notamment porté sur l'avenir des stations de montagne, la ressource en eau et la diversification touristique. Et puis à Gap, un documentaire consacré aux familles de personnes dépendantes sera projeté jeudi soir. Tout pour être heureux donne la parole aux proches de personnes souffrant d'addiction. Son auteur Jérôme Adam sera présent à 19h à la Cinémathèque d'Images de Montagne. L'entrée est gratuite sur inscription.
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1: La météo des Hautes-Alpes et de la vallée de l'Ubaye avec Météo Alpes d'Urance.
2: Et cet après-midi, la dégradation se poursuit sur les Hautes-Alpes et l'Ubaye. Le ciel reste très couvert sur l'ensemble du territoire avec un risque élevé de pluie localement orageuse. Ces intempéries vont se maintenir au fil des heures en soirée puis durant la nuit suivante. On attend entre 10 et 30 mm de cumul d'ici demain matin. Les arrosages les plus marqués étant prévus sur la partie ouest du département. Le vent de secteur sud à sud-est souffle de manière modérée à soutenue, atteignant de 30 à 40 km/h, en particulier sur nos reliefs. Les températures maximales amorcent leur baisse et plafonnent désormais entre 15 et 19 degrés d'est en ouest au meilleur de la journée. Et pour votre journée de jeudi, le temps restera très perturbé sous l'effet d'une seconde onde pluvieuse arrivant par l'ouest. Des pluies instables le matin précéderont à des averses l'après-midi de 10 à 25 mm supplémentaires. Gardez une grande prudence, le vent basculera brusquement au nord-ouest en deuxième partie de journée avec des rafales de 40 à 60 km/h, voire jusqu'à 80 km/h, entraînant une chute marquée des températures entre 11 et 15 degrés l'après-midi.
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0: Le programme télé. Ce soir sur TF1, comme chaque mercredi soir, Tracker, France 2, Sœur, France 3, Secret d'Histoire, Stéphane Bern nous compte Charles X, le dernier roi de France. M6, c'est le retour de la France à un incroyable talent, 21e saison, les règles vont évoluer. Hein. Dès les quarts de finale, les 30 artistes sélectionnés vont se produire en direct, aux côtés d'un juré, invité surprise pour des prestations sans filet où chaque seconde comptera, le public qui deviendra le 5e membre du jury dès les quarts de finale. Il enverra chaque semaine et bien son talent préféré en demi-finale, partagera ensuite le pouvoir avec les jurés avant de désigner seul le grand gagnant et le lauréat des 100 000 euros. Golden Buzzer aussi, hein, qui va conduire désormais les 5 coups de cœur du jury en quart de finale, tandis qu'un nouveau Golden Buzzer collectif permettra de qualifier un 6e talent si une prestation met l'intégralité du jury d'accord. TMC, super-héros malgré lui, W9 enquête criminelle et ses stars safe. Je vous souhaite une belle soirée devant votre télévision.
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3: Bonjour, prudence dans le sud-est de la France avec un nouvel épisode Méditerranée en cours. L'Hérault est en vigilance orange crue, tandis que les Bouches-du-Rhône, le Gard et le Var sont en alerte orange pour pluie, inondation. Après la grande journée de manifestation hier, les blocages reprennent dans les lycées ce matin avec quelques 528 établissements qui voient les cours totalement ou partiellement annulés. Par ailleurs, l'Union syndicale lycéenne et l'Union étudiante appellent déjà de nouveaux cortèges demain, tandis que plusieurs syndicats, dont la CGT, doivent tenir une conférence de presse ce matin pour parler de la suite des événements. Côté gouvernement, Sébastien Lecornu annonce la suspension des cours sur une demi-journée d'ici à vendredi. De son côté, le principal syndicat des chefs d'établissement a fait savoir qu'il n'organisera pas ce temps de démocratie interne voulu par le Premier ministre, jugeant que cette annonce a été faite dans la précipitation et sans concertation avec les professeurs. Et puis, acculé, Sébastien Lecornu s'exprimera ce soir depuis Matignon sur les lycées, les carburants, la crise agricole ou bien encore sur la dette, selon les services du chef du gouvernement. Eux aussi sont sur le devant de la scène depuis le début de la mobilisation lycéenne. Les ministres de l'Éducation nationale et de l'Intérieur ils seront auditionnés par les députés ce mercredi à l'Assemblée. Édouard Geffray sera entendu à 10h sur le blocage des lycées, tandis que Laurent Nunez sera lui auditionné à 15h sur la gestion de l'ordre public suite aux mobilisations. Passer aux véhicules électriques permet de dépenser 3 fois moins d'argent qu'avec un modèle thermique. C'est en tout cas le constat dressé par l'ADEME ce mercredi. L'agence de transition écologique ajoute que la recharge revient 3 fois moins cher qu'un plein de carburant et que l'entretien est amputé de 40%. Des pressions internationales sur la Russie après la mort suspecte d'une laborantine de 28 ans en Sibérie. Elle travaillait pour l'Institut de lutte contre la peste et serait décédée d'une pneumonie à l'origine indéterminée. Face aux craintes de peste pulmonaire, Washington et l'OMS exigent une totale transparence. Moscou, de son côté, assure que la situation est sous contrôle. Enfin, du sport et du football, avec une soirée chargée d'émotions hier pour Lionel Messi qui a disputé son tout dernier match sous le maillot de l'Argentine. C'est lors d'une rencontre amicale remportée 3-0 contre le Bénin. Auteur d'un but et de 2 passes décisives, le capitaine de 39 ans a fait ses adieux au public pour prendre sa retraite internationale.
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4: La météo des Hautes-Alpes et de la vallée de l'Ubaye avec Météo Alpes du Rance.
5: Et cet après-midi, la dégradation se poursuit sur les Hautes-Alpes et l'Ubaye. Le ciel reste très couvert sur l'ensemble du territoire avec un risque élevé de pluie localement orageuse. Ces intempéries vont se maintenir au fil des heures en soirée puis durant la nuit suivante. On attend entre 10 et 30 mm de cumul d'ici demain matin. Les arrosages les plus marqués étant prévus sur la partie ouest du département. Le vent de secteur sud à sud-est souffle de manière modérée à soutenue, atteignant de 30 à 40 km/h, en particulier sur nos reliefs. Les températures maximales amorcent leur baisse et plafonnent désormais entre 15 et 19 degrés d'est en ouest au meilleur de la journée. Et pour votre journée de jeudi, le temps restera très perturbé sous l'effet d'une seconde onde pluvieuse arrivant par l'ouest. Et des pluies instables le matin précéderont à des averses l'après-midi de 10 à 25 mm supplémentaires. Et gardez une grande prudence, le vent basculera brusquement au nord-ouest en deuxième partie de journée avec des rafales de 40 à 60 km/h, voire jusqu'à 80 km/h, entraînant une chute marquée des températures entre 11 et 15 degrés l'après-midi.
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2: La comédie de la semaine est signée Claude Zidi Junior avec Kev Adams, Chantal Latsou. Vous allez pouvoir retrouver la maison de nos rêves. Un jeune couple pense avoir enfin trouvé la solution miracle pour devenir propriétaire. Un viager. Une maison sublime, au bord du lac, une dame mourante. Bref, le plan parfait. Mais une fois le contrat signé, la dame va beaucoup mieux et va transformer leur rêve immobilier en véritable cauchemar. Ça donne cette comédie. La maison de nos rêves, et c'est à voir cette semaine au cinéma. La sortie également de la comédie d'Elise Moon, Ducobu, et oui, qui est de retour. Ducobu est le fantôme de Saint-Potache. C'est Halloween et Ducobu revient pour une aventure pleine de rires et de mystères. Le professeur Latouche et Mademoiselle Rato emménagent dans une maison hantée par le fantôme d'Anatole, le plus grand cancre de l'histoire de l'école Saint-Potache. C'est cette semaine au cinéma. La sortie également de Ni vu ni connu, avec Isabelle Huppert, Sandrine Kiberlin au casting, Corinne Maclou est figurante. Elle enchaîne les tournages avec l'espoir d'être remarquée et de décrocher enfin un vrai rôle lorsque son chemin croise celui de Sandrine Kiberlin et qu'une relation commence à se nouer entre les deux. Corinne espère concrétiser son rêve, mais la célèbre actrice va-t-elle vraiment l'aider? Ni vu ni connu cette semaine au cinéma. Et puis je vais être complet avec la sortie de Fausse Note. Cadmirad est au casting, Benoît Poulvorde également. Hein. Lors de son ultime concert à Paris, un chef d'orchestre de renom est confronté à un admirateur insistant sous ses apparences de monsieur tout le monde. Le fan perturbe la soirée et force un face-à-face inattendu avec le chef d'orchestre. Fausse Note, c'est à voir cette semaine au cinéma. Voilà, je vous laisse faire votre choix et je vous souhaite de belles sorties ciné à tous.
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2: Bonjour à tous. Dans les Hautes-Alpes, la mobilisation étudiante et lycéenne de mardi s'est déroulée dans le calme. À Gap, entre 600 et 850 personnes ont défilé selon les sources. À Briançon, une centaine de manifestants se sont rassemblés devant l'hôtel de ville après un départ du lycée d'altitude. Le cortège s'est terminé peu après 15 heures sans incident. 5 personnes ont également été légèrement blessées dans un accident sur la route nationale 94 à Châteauroux-les-Alpes dans la nuit de lundi à mardi. Peu avant 3 heures du matin, le conducteur a perdu le contrôle de sa voiture entre Châteauroux-les-Alpes et Saint-Clément-sur-Durance. Les 5 occupants ont été transportés à l'hôpital de Briançon. À Saint-Bonnet-en-Champsaur, un homme de 41 ans a été condamné à 2 ans de prison, dont 1 an avec sursis pour des violences sur sa compagne. Les faits remontaient à samedi. La victime avait été retrouvée blessée dans la rue et s'était vue prescrire 8 jours d'ITT. L'homme qui niait l'avoir frappé a été incarcéré à l'issue de l'audience. Du côté de la gendarmerie, le colonel David BM a officiellement pris lundi le commandement du groupement des Hautes-Alpes. La cérémonie s'est déroulée à Savines-le-Lac. Parmi ses priorités, la lutte contre les violences, notamment intrafamiliales, les atteintes aux biens et le contrôle des flux. Il devra aussi préparer la sécurité des Jeux Olympiques de 2030. À Briançon, une trentaine de personnes ont manifesté lundi soir devant le théâtre du Briançonnais. Salariés, anciens salariés et artistes réclamaient la mise à pied du directeur visée par des enquêtes administratives et judiciaire pour des soupçons de violences sexistes, physiques et psychologiques. Des accusations que le directeur nie. Le président du théâtre lui a apporté son soutien. À Barcelonnette, la communauté de communes Vallée de l'Ubaye-Serponçon a participé aux rencontres alpines 2026 en Savoie. Sa présidente Elisabeth Jacques a intégré le comité de Massif des Alpes. Les échanges ont notamment porté sur l'avenir des stations de montagne, la ressource en eau et la diversification touristique. Et puis à Gap, un documentaire consacré aux familles de personnes dépendantes sera projeté jeudi soir. Tout pour être heureux donne la parole aux proches de personnes souffrant d'addiction. Son auteur Jérôme Adam sera présent à 19h à la Cinémathèque d'Images de Montagne. L'entrée est gratuite sur inscription.
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1: La météo des Hautes-Alpes et de la vallée de l'Ubaye avec Météo Alpes d'Urance.
2: Cet après-midi, la dégradation se poursuit sur les Hautes-Alpes et l'Ubaye. Le ciel reste très couvert sur l'ensemble du territoire avec un risque élevé de pluie localement orageuse. Ces intempéries vont se maintenir au fil des heures, en soirée puis durant la nuit suivante. On attend entre 10 et 30 mm de cumul d'ici demain matin. Les arrosages les plus marqués étant prévus sur la partie ouest du département. Le vent de secteur sud à sud-est souffle de manière modérée à soutenue, atteignant de 30 à 40 km/h, en particulier sur nos reliefs. Les températures maximales amorcent leur baisse et plafonnent désormais entre 15 et 19 degrés d'est en ouest au meilleur de la journée. Et pour votre journée de jeudi, le temps restera très perturbé sous l'effet d'une seconde onde pluvieuse arrivant par l'ouest. Des pluies instables le matin précéderont à des averses l'après-midi de 10 à 25 mm supplémentaires. Gardez une grande prudence, le vent basculera brusquement au nord-ouest en deuxième partie de journée avec des rafales de 40 à 60 km/h, voire jusqu'à 80 km/h, entraînant une chute marquée des températures entre 11 et 15 degrés l'après-midi.
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3: Bonjour Prudence, dans le sud-est de la France avec un nouvel épisode Méditerranée en cours. L'Hérault est en vigilance orange crue, tandis que les Bouches-du-Rhône, le Gard et le Var sont en alerte orange pour pluie, inondation. Après la grande journée de manifestation hier, les blocages reprennent dans les lycées ce matin avec quelques 528 établissements qui voient les cours totalement ou partiellement annulés. Par ailleurs, l'Union syndicale lycéenne et l'Union étudiante appellent déjà de nouveaux cortèges demain, tandis que plusieurs syndicats, dont la CGT, doivent tenir une conférence de presse ce matin pour parler de la suite des événements. Côté gouvernement, c'est Sébastien Lecornu annonce la suspension des cours sur une demi-journée d'ici à vendredi. De son côté, le principal syndicat des chefs d'établissement a fait savoir qu'il n'organisera pas ce temps de démocratie interne voulu par le Premier ministre, jugeant que cette annonce a été faite dans la précipitation et sans concertation avec les professeurs. Et puis, acculé, Sébastien Lecornu s'exprimera ce soir depuis Matignon sur les lycées, les carburants, la crise agricole ou bien encore sur la dette, selon les services du chef du gouvernement. Eux aussi sont sur le devant de la scène depuis le début de la mobilisation lycéenne. Les ministres de l'Éducation nationale et de l'Intérieur. Ils seront auditionnés par les députés ce mercredi à l'Assemblée. Édouard Geffray sera entendu à 10h sur le blocage des lycées, tandis que Laurent Nunez sera lui auditionné à 15h sur la gestion de l'ordre public suite aux mobilisations. Passer aux véhicules électriques permet de dépenser 3 fois moins d'argent qu'avec un modèle thermique. C'est en tout cas le constat dressé par l'ADEME ce mercredi. L'agence de transition écologique ajoute que la recharge revient 3 fois moins cher qu'un plein de carburant et que l'entretien est amputé de 40%. Des pressions internationales sur la Russie après la mort suspecte d'une laborantine de 28 ans en Sibérie. Elle travaillait pour l'Institut de lutte contre la peste et serait décédée d'une pneumonie à l'origine indéterminée. Face aux craintes de peste pulmonaire, Washington et l'OMS exigent une totale transparence. Moscou, de son côté, assure que la situation est sous contrôle. Enfin, du sport et du football avec une soirée chargée d'émotions hier pour Lionel Messi qui a disputé son tout dernier match sous le maillot de l'Argentine. C'est lors d'une rencontre amicale remportée 3-0 contre le Bénin. Auteur d'un but et de 2 passes décisives, le capitaine de 39 ans a fait ses adieux au public pour prendre sa retraite internationale.
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4: La météo des Hautes-Alpes et de la vallée de l'Ubaye avec Météo Alpes du Rance.
5: Et cet après-midi, la dégradation se poursuit sur les Hautes-Alpes et l'Ubaye. Le ciel reste très couvert sur l'ensemble du territoire avec un risque élevé de pluie localement orageuse. Ces intempéries vont se maintenir au fil des heures en soirée puis durant la nuit suivante. On attend entre 10 et 30 mm de cumul d'ici demain matin. Les arrosages les plus marqués étant prévus sur la partie ouest du département. Le vent de secteur sud à sud-est souffle de manière modérée à soutenue, atteignant de 30 à 40 km/h, en particulier sur nos reliefs. Les températures maximales amorcent leur baisse et plafonnent désormais entre 15 et 19 degrés d'est en ouest au meilleur de la journée. Et pour votre journée de jeudi, le temps restera très perturbé sous l'effet d'une seconde onde pluvieuse arrivant par l'ouest. Des pluies instables le matin précéderont à des averses l'après-midi de 10 à 25 mm supplémentaires. Gardez une grande prudence, le vent basculera brusquement au nord-ouest en deuxième partie de journée avec des rafales de 40 à 60 km/h, voire jusqu'à 80 km/h. Entraînant une chute marquée des températures entre 11 et 15 degrés l'après-midi.
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1: Une astuce déco avec des solutions pour séparer les espaces. Pour un intérieur optimisé et organisé, vous devez impérativement vous en tenir à la fonction inhérente à chaque pièce. Et si l'une d'entre elles en a plusieurs, comme par exemple un coin lecture dans le salon, pensez à délimiter les espaces grâce aux cloisons d'intérieur comme les verrières, les claustras et les étagères de séparation ou à des petits accessoires comme un tapis ou un paravent.
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2: Bonjour à tous. Dans les Hautes-Alpes, la mobilisation étudiante et lycéenne de mardi s'est déroulée dans le calme. À Gap, entre 600 et 850 personnes ont défilé selon les sources. À Briançon, une centaine de manifestants se sont rassemblés devant l'hôtel de ville après un départ du lycée d'altitude. Le cortège s'est terminé peu après 15 heures sans incident. 5 personnes ont également été légèrement blessées dans un accident sur la route nationale 94 à Châteauroux-les-Alpes dans la nuit de lundi à mardi, peu avant 3 heures du matin. Le conducteur a perdu le contrôle de sa voiture entre Châteauroux-les-Alpes et Saint-Clément-sur-Durance. Les 5 occupants ont été transportés à l'hôpital de Briançon. À Saint-Bonnet-en-Champsaur, un homme de 41 ans a été condamné à 2 ans de prison, dont 1 an avec sursis pour des violences sur sa compagne. Les faits remontaient à samedi. La victime avait été retrouvée blessée dans la rue et s'était vue prescrire 8 jours d'ITT. L'homme qui niait l'avoir frappé a été incarcéré à l'issue de l'audience. Du côté de la gendarmerie, le colonel David Bem a officiellement pris lundi le commandement du groupement des Hautes-Alpes. La cérémonie s'est déroulée à Savines-le-Lac. Parmi ses priorités, la lutte contre les violences, notamment intrafamiliales, les atteintes aux biens et le contrôle des flux. Il devra aussi préparer la sécurité des Jeux Olympiques de 2030. À Briançon, une trentaine de personnes ont manifesté lundi soir devant le théâtre du Briançonnais. Salariés, anciens salariés et artistes réclamaient la mise à pied du directeur et visaient par des enquêtes administratives et judiciaires pour des soupçons de violences sexistes, physiques et psychologiques. Des accusations que le directeur nie. Le président du théâtre lui a apporté son soutien. À Barcelonnette, la communauté de communes Vallée de l'Ubaye-Serponçon a participé aux rencontres alpines 2026 en Savoie. Sa présidente Elisabeth Jacques a intégré le comité de Massif des Alpes. Les échanges ont notamment porté sur l'avenir des stations de montagne, la ressource en eau et la diversification touristique. Et puis à Gap, un documentaire consacré aux familles de personnes dépendantes sera projeté jeudi soir. Tout pour être heureux donne la parole aux proches de personnes souffrant d'addiction. Son auteur Jérôme Adam sera présent à 19h à la Cinémathèque d'Images de Montagne. L'entrée est gratuite sur inscription.
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1: La météo des Hautes-Alpes et de la vallée de l'Ubaye avec Météo Alpes Durance.
2: Cet après-midi, la dégradation se poursuit sur les Hautes-Alpes et l'Ubaye. Le ciel reste très couvert sur l'ensemble du territoire avec un risque élevé de pluie localement orageuse. Ces intempéries vont se maintenir au fil des heures, en soirée puis durant la nuit suivante. On attend entre 10 et 30 mm de cumul d'ici demain matin. Les arrosages les plus marqués étant prévus sur la partie ouest du département. Le vent de secteur sud à sud-est souffle de manière modérée à soutenue, atteignant de 30 à 40 km/h, en particulier sur nos reliefs. Les températures maximales amorcent leur baisse et plafonnent désormais entre 15 et 19 degrés d'est en ouest au meilleur de la journée. Et pour votre journée de jeudi, le temps restera très perturbé sous l'effet d'une seconde onde pluvieuse arrivant par l'ouest. Des pluies instables le matin précéderont à des averses l'après-midi de 10 à 25 mm supplémentaires. Gardez une grande prudence, le vent basculera brusquement au nord-ouest en deuxième partie de journée avec des rafales de 40 à 60 km/h, voire jusqu'à 80 km/h. Entraînant une chute marquée des températures entre 11 et 15 degrés l'après-midi.
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1: Alors, est-ce que vous êtes heureux? Donc la réponse normale, c'est bon, ben oui ou non, on donne plusieurs arguments, mais il y aura aussi une réponse beaucoup plus objective à cette question. Pour savoir si vous êtes heureux, vous sentez vos aisselles. Bah ouais, ça paraît improbable, mais en fait, il y a vraiment des chercheurs, des scientifiques qui ont dit que le bonheur sent notre transpiration. Voilà, selon eux, si votre odeur de transpi vous est agréable, si elle ne vous dérange pas, bah c'est que vous êtes heureux. Et ils ont fait le test sur plein de personnes et franchement, ça marche.
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0: Il est bientôt midi.
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0: 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Il est midi.
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3: Bonjour à tous, les cours continuent d'être totalement ou partiellement suspendus aujourd'hui dans 528 établissements. Selon des chiffres de l'éducation nationale, Sébastien Lecornu va s'exprimer ce soir pour parler du mouvement lycéen et d'autres sujets comme les carburants. Et par ailleurs, les lycéens ont marqué les esprits hier pour leur grande journée de mobilisation nationale. Entre 260 000 et 450 000 personnes ont défilé dans les rues de France pour réclamer plus de moyens dans l'éducation. Dans l'ensemble, tout s'est passé plutôt bien. Quelques échauffourées avec les forces de l'ordre en fin de cortège à Paris et à Nantes notamment. L'Union syndicale lycéenne et étudiante continue les blocages aujourd'hui et compte manifester dès demain. Il y a 3 ans, des terroristes pro-palestiniens pénétraient en Israël, faisant 1200 morts et des centaines d'otages. Aujourd'hui, ce sont les commémorations du 7 octobre. Un choc pour le monde entier qui avait déclenché une réponse ultra-violente de l'armée israélienne dans la bande de Gaza. Le ministre des Affaires étrangères français se rend à Tel Aviv pour rendre hommage aux victimes. Une plainte va être déposée aujourd'hui devant le parquet de Paris contre Jordan Bardella, accusé dans une enquête de Mediapart d'avoir tenu des propos antisémites. 13 associations réunies dans la Ligue de défense des valeurs républicaines veulent attaquer le président du RN pour dénonciation calomnieuse, dénonciation mensongère à l'autorité judiciaire, entrave concertée à la liberté d'expression par menace et diffamation publique. Après la plainte que Jordan Bardella a lui-même déclaré déposée contre Mediapart. Entre hier et aujourd'hui, on a perdu jusqu'à 10 degrés selon les régions. Les premiers gros flocons sont même attendus dans les Alpes demain, au-dessus de 2000 mètres. Dans le sud, c'est la pluie qui pose problème aujourd'hui, notamment autour de Montpellier. Sophie Adeneau doit quitter la Station Spatiale Internationale cet après-midi.
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4: La météo des Hautes-Alpes et de la vallée de l'Ubaye avec Météo Alpes d'Urance.
5: Et cet après-midi, la dégradation se poursuit sur les Hautes-Alpes et l'Ubaye. Le ciel reste très couvert sur l'ensemble du territoire avec un risque élevé de pluie localement orageuse. Ces intempéries vont se maintenir au fil des heures en soirée puis durant la nuit suivante. On attend entre 10 et 30 mm de cumul d'ici demain matin. Les arrosages les plus marqués étant prévus sur la partie ouest du département. Le vent de secteur sud à sud-est souffle de manière modérée à soutenue, atteignant de 30 à 40 km/h, en particulier sur nos reliefs. Les températures maximales amorcent leur baisse et plafonnent désormais entre 15 et 19 degrés d'est en ouest au meilleur de la journée. Et pour votre journée de jeudi, le temps restera très perturbé sous l'effet d'une seconde onde pluvieuse arrivant par l'ouest. Des pluies instables le matin précéderont à des averses l'après-midi de 10 à 25 mm supplémentaires. Gardez une grande prudence, le vent basculera brusquement au nord-ouest en deuxième partie de journée avec des rafales de 40 à 60 km/h, voire jusqu'à 80 km/h, entraînant une chute marquée des températures entre 11 et 15 degrés l'après-midi.
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0: Le buzz du jour. Ces quelques secondes à la télé vont changer sa vie. Une brève apparition à la télévision et son nom a déjà fait le tour des réseaux sociaux aux États-Unis. Il y a quelques jours, en Floride, Peyton a été filmé dans les tribunes d'un match opposant les Gators aux Ole Miss Rebels, deux équipes universitaires de football américain. Étudiante en première année de sciences de la nutrition à l'université de Floride, la jeune femme de 18 ans soutenait l'équipe locale. Et la caméra de la chaîne ESPN s'est attardée sur elle, sourit et pétillante, elle a rapidement fait le buzz sur les réseaux sociaux. Dès la fin de la rencontre, son nom circulait déjà en ligne. L'étudiante a elle-même repris l'extrait sur Instagram avec la légende « Go Gators », puis publié des photos de la soirée. Dans un autre post, elle a écrit « Work the cut », une formule utilisée cette saison par l'entraîneur des Gators, mais aussi un clin d'œil à son décolleté, très remarqué à l'écran. Peyton suit également un parcours pré-médical et appartient à la bien sororité Zeta Tau Alpha. Avant son arrivée à l'université, elle avait été classée parmi les meilleurs élèves de son lycée de Lake Mary au nord d'Orlando. Son audience a bondi en un week-end. Alors qu'elle comptait moins de 10 000 abonnés sur Instagram avant le match, elle en a rassemblé plus de 44 000 la semaine dernière à la mi-journée, ainsi que plus de 33 000 sur TikTok. Reste à voir comment la jeune femme tiendra et tirera parti de cette soudaine notoriété virale. Espérons que ce ne sera pas en lançant une crypto-monnaie spéculative, ironise Yahoo Sport, une allusion à la disgrâce de Hawk to a Girl, une jeune femme devenue soudainement célèbre après la diffusion d'une vidéo en ligne et oubliée presque aussi rapidement lorsqu'elle a commis une fâcheuse erreur. Le buzz du jour.
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5: Il est bientôt 13h. 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
2: Bonjour à tous. Dans les Hautes-Alpes, la mobilisation étudiante et lycéenne de mardi s'est déroulée dans le calme. À Gap, entre 600 et 850 personnes ont défilé selon les sources. À Briançon, une centaine de manifestants se sont rassemblés devant l'hôtel de ville après un départ du lycée d'altitude. Le cortège s'est terminé peu après 15 heures sans incident. 5 personnes ont également été légèrement blessées dans un accident sur la route nationale 94 à Châteauroux-les-Alpes dans la nuit de lundi à mardi. Peu avant 3 heures du matin, le conducteur a perdu le contrôle de sa voiture entre Châteauroux-les-Alpes et Saint-Clément-sur-Durance. Les 5 occupants ont été transportés à l'hôpital de Briançon. À Saint-Bonnet-en-Champsaur, un homme de 41 ans a été condamné à 2 ans de prison, dont 1 an avec sursis pour des violences sur sa compagne. Les faits remontaient à samedi. La victime avait été retrouvée blessée dans la rue et s'était vue prescrire 8 jours d'ITT. L'homme qui niait l'avoir frappé a été incarcéré à l'issue de l'audience. Du côté de la gendarmerie, le colonel David Bay a officiellement pris lundi le commandement du groupement des Hautes-Alpes. La cérémonie s'est déroulée à Savines-le-Lac. Parmi ses priorités, la lutte contre les violences, notamment intrafamiliales, les atteintes aux biens et le contrôle des flux. Il devra aussi préparer la sécurité des Jeux Olympiques de 2030. À Briançon, une trentaine de personnes ont manifesté lundi soir devant le théâtre du Briançonnais. Salariés, anciens salariés et artistes réclamaient la mise à pied du directeur visé par des enquêtes administratives et judiciaires pour des soupçons de violences sexistes, physiques et psychologiques. Des accusations que le directeur nie. Le président du théâtre lui a apporté son soutien. À Barcelonnette, la communauté de communes Vallée de l'Ubaye-Serponçon a participé aux rencontres alpines 2026 en Savoie. Sa présidente Elisabeth Jacques a intégré le comité de Massif des Alpes. Les échanges ont notamment porté sur l'avenir des stations de montagne, la ressource en eau et la diversification touristique. Et puis à Gap, un documentaire consacré aux familles de personnes dépendantes sera projeté jeudi soir. Tout pour être heureux donne la parole aux proches de personnes souffrant d'addiction. Son auteur Jérôme Adam sera présent à 19h à la Cinémathèque d'Images de Montagne. L'entrée est gratuite sur inscription.
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1: La météo des Hautes-Alpes et de la vallée de l'Ubaye avec Météo Alpes du Rance.
2: Et cet après-midi, la dégradation se poursuit sur les Hautes-Alpes et l'Ubaye. Le ciel reste très couvert sur l'ensemble du territoire avec un risque élevé de pluie localement orageuse. Ces intempéries vont se maintenir au fil des heures en soirée puis durant la nuit suivante. On attend entre 10 et 30 mm de cumul d'ici demain matin. Les arrosages les plus marqués étant prévus sur la partie ouest du département. Le vent de secteur sud à sud-est souffle de manière modérée à soutenue, atteignant de 30 à 40 km/h, en particulier sur nos reliefs. Les températures maximales amorcent leur baisse et plafonnent désormais entre 15 et 19 degrés d'est en ouest au meilleur de la journée. Et pour votre journée de jeudi, le temps restera très perturbé sous l'effet d'une seconde onde pluvieuse arrivant par l'ouest. Des pluies instables le matin précéderont à des averses l'après-midi de 10 à 25 mm supplémentaires. Gardez une grande prudence, le vent basculera brusquement au nord-ouest en deuxième partie de journée avec des rafales de 40 à 60 km/h, voire jusqu'à 80 km/h, entraînant une chute marquée des températures entre 11 et 15 degrés l'après-midi.
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date dans l'histoire. Je vais vous emmener le 7 octobre 1971. Michael Jackson en solo. Oui, c'est le premier single de Michael Jackson en tant qu'artiste solo. Got to be there est un tournant dans la carrière exceptionnelle de Michael Jackson puisqu'elle l'encourage à s'émanciper des Jackson 5 pour voler de ses propres ailes. La chanson est écrite par Elliott Wellensky et produite par Al Davis, déjà producteur des Jackson 5. Le succès de Got to be there ne se fait pas attendre. Le single se classe 4e dans les charts américains et 5e dans les charts britanniques, ce qui est de bon augure pour le futur de la carrière solo de Michael. Au moment de l'enregistrement du titre, Michael Jackson est encore membre du groupe des Jackson 5, qu'il ne quittera d'ailleurs définitivement qu'en 1984. Ses frères, Marlon, Jackie, Tito et Jermaine participent d'ailleurs aux sessions studio pour les chœurs. Le tube sera repris par divers artistes comme The Miracles en 72, Chaka Khan en 82, George Benson en 93 et Boyz II Men en 2007. 7 octobre 71, Michael Jackson en solo. Une date dans l'histoire.

0: 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Il est 13h.
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2: Bonjour à tous. Les cours continuent d'être totalement ou partiellement suspendus aujourd'hui dans 528 établissements. Selon des chiffres de l'éducation nationale, Sébastien Lecornu va s'exprimer ce soir pour parler du mouvement lycéen et d'autres sujets comme les carburants. Et par ailleurs, les lycéens ont marqué les esprits hier pour leur grande journée de mobilisation nationale. Entre 260 000 et 450 000 personnes ont défilé dans les rues de France pour réclamer plus de moyens dans l'éducation. Dans l'ensemble, tout s'est passé plutôt bien. Quelques échauffourées avec les forces de l'ordre en fin de cortège à Paris et à Nantes notamment. L'Union syndicale lycéenne et étudiante continue les blocages aujourd'hui et compte manifester dès demain. Il y a 3 ans, des terroristes pro-palestiniens pénétraient en Israël, faisant 1200 morts et des centaines d'otages. Aujourd'hui, ce sont les commémorations du 7 octobre. Un choc pour le monde entier qui avait déclenché une réponse ultra-violente de l'armée israélienne dans la bande de Gaza. Le ministre des Affaires étrangères français se rend à Tel Aviv pour rendre hommage aux victimes. Une plainte va être déposée aujourd'hui devant le parquet de Paris contre Jordan Bardella, accusé dans une enquête de Mediapart d'avoir tenu des propos antisémites. 13 associations réunies dans la Ligue de défense des valeurs républicaines veulent attaquer le président du RN pour dénonciation calomnieuse, dénonciation mensongère à l'autorité judiciaire, entrave concertée à la liberté d'expression par menace et diffamation publique. Après la plainte que Jordan Bardella a lui-même déclaré des posé contre Mediapart. Entre hier et aujourd'hui, on a perdu jusqu'à 10 degrés selon les régions. Les premiers gros flocons sont même attendus dans les Alpes demain, au-dessus de 2000 mètres. Dans le sud, c'est la pluie qui pose problème aujourd'hui, notamment autour de Montpellier. Sophie Adenau doit quitter la Station Spatiale Internationale cet après-midi.
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3: La météo des Hautes-Alpes et de la vallée de l'Ubaye avec Météo Alpes d'Urance.
4: Et cet après-midi, la dégradation se poursuit sur les Hautes-Alpes et l'Ubaye. Le ciel reste très couvert sur l'ensemble du territoire avec un risque élevé de pluie localement orageuse. Ces intempéries vont se maintenir au fil des heures en soirée puis durant la nuit suivante. On attend entre 10 et 30 mm de cumul d'ici demain matin. Les arrosages les plus marqués étant prévus sur la partie ouest du département. Le vent de secteur sud à sud-est souffle de manière modérée à soutenue, atteignant de 30 à 40 km/h, en particulier sur nos reliefs. Les températures maximales amorcent leur baisse et plafonnent désormais entre 15 et 19 degrés d'est en ouest au meilleur de la journée. Et pour votre journée de jeudi, le temps restera très perturbé sous l'effet d'une seconde onde pluvieuse arrivant par l'ouest. Des pluies instables le matin précéderont à des averses l'après-midi de 10 à 25 mm supplémentaires. Gardez une grande prudence, le vent basculera brusquement au nord-ouest en deuxième partie de journée avec des rafales de 40 à 60 km/h, voire jusqu'à 80 km/h, entraînant une chute marquée des températures entre 11 et 15 degrés l'après-midi.
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2: La comédie de la semaine est signée Claude Zidi Junior avec Kev Adams, Chantal Latsou. Vous allez pouvoir retrouver la maison de nos rêves. Un jeune couple pense avoir enfin trouvé la solution miracle pour devenir propriétaire. Un viager, une maison sublime au bord du lac, une dame mourante. Bref, le plan parfait. Mais une fois le contrat signé, la dame va beaucoup mieux et va transformer leur rêve immobilier en véritable cauchemar. Ça donne cette comédie, La maison de nos rêves, et c'est à voir cette semaine au cinéma. La sortie également de la comédie d'Elise Moon, Ducobu, et oui, qui est de retour. Ducobu est le fantôme de Saint-Potache. C'est Halloween et Ducobu revient pour une aventure pleine de rires et de mystères. Le professeur Latouche et Mademoiselle Rateau emménagent dans une maison hantée par le fantôme d'Anatole, le plus grand cancre de l'histoire de l'école Saint-Potache. C'est cette semaine au cinéma. La sortie également de Ni vu ni connu, avec Isabelle Huppert, Sandrine Kiberlin au casting, Corinne Maclou est figurante. Elle enchaîne les tournages avec l'espoir d'être remarquée et de décrocher enfin un vrai rôle lorsque son chemin croise celui de Sandrine Kiberlin et qu'une relation commence à se nouer entre les deux. Corinne espère concrétiser son rêve, mais la célèbre actrice va-t-elle vraiment l'aider? Ni vu ni connu cette semaine au cinéma. Et puis je vais être complet avec la sortie de Fausse Note. Cadmeyrade est au casting, Benoît Poulvorde également. Hein. Lors de son ultime concert à Paris, un chef d'orchestre de renom est confronté à un admirateur insistant sous ses apparences de monsieur tout le monde. Le fan perturbe la soirée et force un face-à-face inattendu avec le chef d'orchestre. Fausse Note, c'est à voir cette semaine au cinéma. Voilà, je vous laisse faire votre choix et je vous souhaite de belles sorties ciné à tous.
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0: 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Il est 14h.
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3: Bonjour à tous, les cours continuent d'être totalement ou partiellement suspendus aujourd'hui dans 528 établissements. Selon des chiffres de l'éducation nationale, Sébastien Lecornu va s'exprimer ce soir pour parler du mouvement lycéen et d'autres sujets comme les carburants. Et par ailleurs, les lycéens ont marqué les esprits hier pour leur grande journée de mobilisation nationale. Entre 260 000 et 450 000 personnes ont défilé dans les rues de France pour réclamer plus de moyens dans l'éducation. Dans l'ensemble, tout s'est passé plutôt bien. Quelques échauffourées avec les forces de l'ordre en fin de cortège à Paris et à Nantes notamment. L'Union syndicale lycéenne et étudiante continue les blocages aujourd'hui et compte manifester dès demain. Il y a 3 ans, des terroristes pro-palestiniens pénétraient en Israël, faisant 1200 morts et des centaines d'otages. Aujourd'hui, ce sont les commémorations du 7 octobre. Un choc pour le monde entier qui avait déclenché une réponse ultra-violente de l'armée israélienne dans la bande de Gaza. Le ministre des Affaires étrangères français se rend à Tel Aviv pour rendre hommage aux victimes. Une plainte va être déposée aujourd'hui devant le parquet de Paris contre Jordan Bardella, accusé dans une enquête de Mediapart d'avoir tenu des propos antisémites. 13 associations réunies dans la Ligue de défense des valeurs républicaines veulent attaquer le président du RN pour dénonciation calomnieuse, dénonciation mensongère à l'autorité judiciaire, entrave concertée à la liberté d'expression par menace et diffamation publique. Après la plainte que Jordan Bardella a lui-même déclaré déposée contre Mediapart. Entre hier et aujourd'hui, on a perdu jusqu'à 10 degrés selon les régions. Les premiers gros flocons sont même attendus dans les Alpes demain, au-dessus de 2000 mètres. Dans le sud, c'est la pluie qui pose problème aujourd'hui, notamment autour de Montpellier. Sophie Adenau doit quitter la Station Spatiale Internationale cet après-midi.
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0: Le carton rouge. Un toit d'école volé. Les enfants et les enseignantes d'une école maternelle d'Arsène dans la province de Bergame en Italie ont vécu un grand moment de solitude il y a quelques jours. De retour de leur week-end, ils ont découvert que le toit de l'établissement avait tout bonnement été dérobé. L'école a elle-même annoncé ce vol surréaliste sur Facebook, évoquant un grave acte de vandalisme. Et selon les hypothèses des enquêteurs, les auteurs auraient agi sans être inquiétés dans la nuit du dimanche au lundi. Ils auraient forcé le portail de l'école et pénétré dans l'enceinte au volant d'une camionnette. Compte tenu de la quantité de cuivre emporté, bien les malfaiteurs ont vraisemblablement travaillé longtemps, et fait du bruit sans que personne ne remarque quoi que ce soit. Le toit, lui, avait été installé il y a quelques années pendant des travaux de rénovation. Et cet incident qu'a laissé sans voix les représentants de cette petite commune de 140 habitants. Nous ne comprenons pas comment une telle chose a pu se produire alors que le secteur est habité, certifie et confie Antonella, adjointe municipale chargée de l'instruction publique. Le carton rouge.
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0: 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Il est 15h.
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3: Bonjour à tous, les cours continuent d'être totalement ou partiellement suspendus aujourd'hui dans 528 établissements. Selon des chiffres de l'éducation nationale, Sébastien Lecornu va s'exprimer ce soir pour parler du mouvement lycéen et d'autres sujets comme les carburants. Et par ailleurs, les lycéens ont marqué les esprits hier pour leur grande journée de mobilisation nationale. Entre 260 000 et 450 000 personnes ont défilé dans les rues de France pour réclamer plus de moyens dans l'éducation. Dans l'ensemble, tout s'est passé plutôt bien. Quelques échauffourées avec les forces de l'ordre en fin de cortège à Paris et à Nantes notamment. L'Union syndicale lycéenne et étudiante continue les blocages aujourd'hui et compte manifester dès demain. Il y a 3 ans, des terroristes pro-palestiniens pénétraient en Israël, faisant 1200 morts et des centaines d'otages. Aujourd'hui, ce sont les commémorations du 7 octobre. Un choc pour le monde entier qui avait déclenché une réponse ultra-violente de l'armée israélienne dans la bande de Gaza. Le ministre des Affaires étrangères français se rend à Tel Aviv pour rendre hommage aux victimes. Une plainte va être déposée aujourd'hui devant le parquet de Paris contre Jordan Bardella, accusé dans une enquête de Mediapart d'avoir tenu des propos antisémites. 13 associations réunies dans la Ligue de défense des valeurs républicaines veulent attaquer le président du RN pour dénonciation calomnieuse, dénonciation mensongère à l'autorité judiciaire, entrave concertée à la liberté d'expression par menace et diffamation publique. Après la plainte que Jordan Bardella a lui-même déclaré déposée contre Mediapart. Entre hier et aujourd'hui, on a perdu jusqu'à 10 degrés selon les régions. Les premiers gros flocons sont même attendus dans les Alpes demain, au-dessus de 2000 mètres. Dans le sud, c'est la pluie qui pose problème aujourd'hui, notamment autour de Montpellier. Sophie Adenau doit quitter la Station Spatiale Internationale cet après-midi.

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1: 176 heures, 52 minutes et 59 secondes. Il s'agit d'un record du monde. Benjamin, 32 ans, se balance lentement d'un pied sur l'autre sur une scène installée dans un parc de Lagos, la capitale commerciale et culturelle du Nigeria. Benjamin, de son nom de scène Ben Dancer, danseur au sein du groupe de Mae Cutty, le petit-fils de la légende de l'afrobeat Fela Kuti, jette ses dernières forces dans une chorégraphie endiablée sur un titre de Makossa Dawilo Longomba. La petite foule venue l'encourager, enthousiaste, se met à bouger à l'unisson. Enfin, mardi midi, le danseur s'interrompt après 176 heures, 52 minutes et 59 secondes de performance. Le record était de 127 heures. Il avait été établi par une danseuse indienne de 16 ans, notamment au Nigeria, un pays le plus peuplé d'Afrique. On tente de battre des records mondiaux et notamment de sport régulièrement, autant le dire. Et donc, on va faire valider ça au Guinness World Record très bientôt. La danse qui est une expérience spirituelle pour Ben, a expliqué l'assistante notamment de ce danseur, et qui note toutefois que le défi mental posé par le manque de sommeil. Depuis 4 ans, Benjamin se prépare, séance de musculation, d'endurance, entraînement, de résistance à la douleur et d'endurance, ainsi que des exercices de privation de sommeil pour tenir pendant son interminable épreuve. Ben, danseur qui a commencé la danse à 12 ans en autodidacte, s'est contenté de petites portions de nourriture et d'eau de coco. Chaque heure dansée lui a donné droit à 5 minutes de repos qu'il a pu cumuler par moment en attendant la validation officielle de son record par les autorités du Guinness. Gabriel ambitionne de jouer un rôle d'ambassadeur culturel pour promouvoir la culture et les danses africaines.
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0: 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Ces quelques secondes à la télé vont changer sa vie. Une brève apparition à la télévision et son nom a déjà fait le tour des réseaux sociaux aux États-Unis. Il y a quelques jours, en Floride, Peyton a été filmé dans les tribunes d'un match opposant les Gators aux Ole Miss Rebels, deux équipes universitaires de football américain. Étudiante en première année de sciences de la nutrition à l'université de Floride, la jeune femme de 18 ans soutenait l'équipe locale. Et la caméra de la chaîne ESPN s'est attardée sur elle. Souriante et pétillante, elle a rapidement fait le buzz sur les réseaux sociaux. Dès la fin de la rencontre, son nom circulait déjà en ligne. L'étudiante a elle-même repris l'extrait sur Instagram avec la légende « Go Gators », puis publié des photos de la soirée. Dans un autre post, elle a écrit « Work the cut », une formule utilisée cette saison par l'entraîneur des Gators, mais aussi un clin d'œil à son décolleté, très remarqué à l'écran. Peyton suit également un parcours pré-médical et appartient à la bien sororité Zeta Tau Alpha. Avant son arrivée à l'université, elle avait été classée parmi les meilleurs élèves de son lycée de Lake Mary au nord d'Orlando. Son audience a bondi en un week-end. Alors qu'elle comptait moins de 10 000 abonnés sur Instagram avant le match, elle en a rassemblé plus de 44 000 la semaine dernière à la mi-journée, ainsi que plus de 33 000 sur TikTok. Reste à voir comment la jeune femme tiendra et tirera parti de cette soudaine notoriété virale. Espérons que ce ne sera pas en lançant une crypto-monnaie spéculative, ironise Yahoo Sport. Une allusion à la disgrâce de Hawk to a Girl, une jeune femme devenue soudainement célèbre après la diffusion d'une vidéo en ligne et oubliée presque aussi rapidement lorsqu'elle a commis une fâcheuse erreur. 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
3: Bonjour à tous. Le Gard et l'Hérault ont été fortement touchés par un nouvel épisode méditerranéen. Au gros du roi des rafales à 104 km/h ont provoqué des dégâts et un phénomène tourbillonnaire ce matin, emportant les arbres ou encore les bateaux sur son passage. La vigilance orange a depuis été levée, mais des perturbations sont encore attendues. Plusieurs syndicats de l'éducation nationale appellent à la grève et aux manifestations demain en soutien à la mobilisation lycéenne. Ils réclament notamment l'annulation des suppressions de postes prévues en 2027 et le réemploi des contractuels. Aujourd'hui, 528 lycées étaient encore totalement ou partiellement perturbés. Le ministre de l'Intérieur, Laurent Nunez, a quant à lui décrit le mouvement lycéen actuel comme assez inédit. Il souligne le nombre important d'établissements concernés et une participation plus forte que d'habitude, avec des violences qu'il qualifie de graves. Au total, 488 personnes ont été interpellées hier sur tout l'Hexagone. Dans l'espace, désormais, Sophie Adnaud a entamé aujourd'hui son retour sur Terre après 8 mois à bord de la Station Spatiale Internationale. Avec 235 jours en orbite, l'astronaute française bat le record européen du plus long séjour spatial continu. Justice, plus de 3 ans après l'attaque au couteau d'Annecy, l'assaillant sera jugé par la cour d'assises de Haute-Savoie. Il est accusé de tentative d'assassinat sur 13 personnes après avoir attaqué des enfants et des promeneurs en juin 2023. 4 enfants et 2 septuagénaires avait été grièvement blessé. Le prix Nobel de chimie 2026 a été attribué aux Français Henri Kagan et au Japonais Kenzo Sohai pour les travaux sur les effets non linéaires et l'autocatalyse en synthèse organique asymétrique. Leurs découvertes ont notamment contribué aux avancées dans la fabrication de médicaments. Et on termine ce flash avec un mot de sport. En judo, déception pour Clarisse Agbegnénou, éliminée dès le premier combat de repêchage. Une défaite qui met fin aux espoirs de médaille des Bleus aujourd'hui.
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0: date dans l'histoire. Je vais vous emmener le 7 octobre 1971. Michael Jackson en solo. Oui, c'est le premier single de Michael Jackson en tant qu'artiste solo. Go to be there est un tournant dans la carrière exceptionnelle de Michael Jackson puisqu'elle l'encourage à s'émanciper des Jackson 5 pour voler de ses propres ailes. La chanson est écrite par Elliott Wellensky et produite par Al Davis, déjà producteur des Jackson 5. Le succès de Got to be there ne se fait pas attendre. Le single se classe 4e dans les charts américains et 5e dans les charts britanniques, ce qui est de bon augure pour le futur de la carrière solo de Michael. Au moment de l'enregistrement du titre, Michael Jackson est encore membre du groupe des Jackson 5, qu'il ne quittera d'ailleurs définitivement qu'en 1984. Ses frères, Marlon, Jackie, Tito et Jermaine participent d'ailleurs aux sessions studio pour les chœurs. Le tube sera repris par divers artistes comme The Miracles en 72, Chaka Khan en 82, George Benson en 93 et Boyz II Men en 2007. 7 octobre 71, Michael Jackson en solo. Une date dans l'histoire.
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1: Une astuce déco avec des solutions pour séparer les espaces. Pour un intérieur optimisé et organisé, vous devez impérativement vous en tenir à la fonction inhérente à chaque pièce. Et si l'une d'entre elles en a plusieurs, comme par exemple un coin lecture dans le salon, pensez à délimiter les espaces grâce aux cloisons d'intérieur comme les verrières, les claustras et les étagères de séparation ou à des petits accessoires comme un tapis ou un paravent.
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3: Bonjour à tous. Le Gard et l'Hérault ont été fortement touchés par un nouvel épisode méditerranéen. Au Gros du Roi, des rafales à 104 km ont provoqué des dégâts et un phénomène tourbillonnaire ce matin, emportant les arbres ou encore les bateaux sur son passage. La vigilance orange a depuis été levée, mais des perturbations sont encore attendues. Plusieurs syndicats de l'éducation nationale appellent à la grève et aux manifestations demain en soutien à la mobilisation lycéenne. Ils réclament notamment l'annulation des suppressions de postes prévues en 2027 et le réemploi des contractuels. Aujourd'hui, 528 lycées étaient encore totalement ou partiellement perturbés. Le ministre de l'Intérieur, Laurent Nunez, a quant à lui décrit le mouvement lycéen actuel comme assez inédit. Il souligne le nombre important d'établissements concernés et une participation plus forte que d'habitude, avec des violences qu'il qualifie de graves. Au total, 488 personnes ont été interpellées hier sur tout l'Hexagone. Dans l'espace, désormais, Sophie Adnot a entamé aujourd'hui son retour sur Terre après 8 mois à bord de la Station Spatiale Internationale. Avec 235 jours en orbite, l'astronaute française bat le record européen du plus long séjour spatial continu. Justice, plus de 3 ans après l'attaque au couteau d'Annecy, l'assaillant sera jugé par la cour d'assises de Haute-Savoie. Il est accusé de tentative d'assassinat sur 13 personnes après avoir attaqué des enfants et des promeneurs en juin 2023. 4 enfants et 2 septuagénaires avaient été grièvement blessés. Le prix Nobel de chimie 2026 a été attribué aux Français Henri Kagan et au Japonais Kenzo Sohai pour les travaux sur les effets non linéaires et l'autocatalyse en synthèse organique asymétrique. Leurs découvertes ont notamment contribué aux avancées dans la fabrication de médicaments. Et on termine ce flash avec un mot de sport. En judo, déception pour Clarisse Agbegnénou, éliminée dès le premier combat de repêchage. Une défaite qui met fin aux espoirs de médaille des Bleus aujourd'hui.
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4: La météo des Hautes-Alpes et de la vallée de l'Ubaye avec Météo Alpes-Durance.
5: Demain jeudi, le temps restera très perturbé sur les Hautes-Alpes et l'Ubaye avec l'arrivée d'une seconde onde pluvieuse par l'ouest. Après des pluies instables en matinée, un régime d'averse prendra le relais l'après-midi et apportera de 15 à 30 mm supplémentaires. Ce sera l'événement de la journée. La première neige de la saison fera son apparition sur nos sommets. La limite plus neige calée vers 2500 mètres en journée s'abaissera jusqu'à 2000 mètres en soirée. On attendra de 3 à 5 cm vers 2000 mètres, notamment dans le Kera, et de 10 à 20 cm au-dessus de 2500 mètres entre les Écrins, le Lautaré et le Tabor. Prudence sur les routes, le vent basculera brusquement au nord-ouest l'après-midi avec des rafales comprises de 40 à 60 km heure. Les températures chuteront nettement, comptées de 6 à 11 degrés au réveil et seulement de 11 à 15 degrés l'après-midi. Pour votre journée de vendredi, le calme et le temps sec feront leur retour. Après la dissipation à des nuages bas matinaux liés à l'humidité, le soleil s'imposera largement sur nos départements.
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2: La comédie de la semaine est signée Claude Zidi Junior avec Kev Adams, Chantal Latsou. Vous allez pouvoir retrouver la maison de nos rêves. Un jeune couple pense avoir enfin trouvé la solution miracle pour devenir propriétaire. Un viager. Une maison sublime, au bord du lac. Une dame mourante. Bref. Le plan parfait, mais une fois le contrat signé, la dame va beaucoup mieux et va transformer leur rêve immobilier en véritable cauchemar. Ça donne cette comédie, La maison de nos rêves, et c'est à voir cette semaine au cinéma. La sortie également de la comédie d'Elise Moon, Du Cobu, et oui, qui est de retour. Du Cobu est le fantôme de Saint-Potache, c'est Halloween, et Du Cobu revient pour une aventure pleine de rires et de mystères. Le professeur Latouche et Mademoiselle Rateau emménagent dans une maison hantée par le fantôme d'Anatole, le plus grand cancre de l'histoire de l'école Saint-Potache. C'est cette semaine au cinéma. La sortie également de Ni vu ni connu, avec Isabelle Huppert, Sandrine Kiberlin au casting, Corinne Maclou est figurante. Elle enchaîne les tournages avec l'espoir d'être remarquée et de décrocher enfin un vrai rôle lorsque son chemin croise celui de Sandrine Kiberlin et qu'une relation commence à se nouer entre les deux. Corinne espère concrétiser son rêve, mais la célèbre actrice va-t-elle vraiment l'aider? Ni vu ni connu cette semaine au cinéma. Et puis je vais être complet avec la sortie de Fausse Note, qu'Admirad est au casting. Benoît Poulvorde également, hein. Lors de son ultime concert à Paris, un chef d'orchestre de renom est confronté à un admirateur insistant sous ses apparences de monsieur tout le monde. Le fan perturbe la soirée et force un face-à-face inattendu avec le chef d'orchestre. Fausse Note, c'est à voir cette semaine au cinéma. Voilà, je vous laisse faire votre choix et je vous souhaite de belles sorties ciné à tous.
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2: Bonsoir à tous. On commence par les routes avec une intervention spectaculaire à l'Argentière-l'ABC. Le rocher Beauregard a disparu hier après une opération de minage. Ce bloc qui surplombait la route nationale 94 a été détruit pour supprimer le risque de chute de pierre sur la route. Le chantier se poursuit avec la purge et l'évacuation des blocs. La circulation devrait reprendre vendredi après-midi en alternat sous réserve de l'avancement des travaux et des conditions de sécurité. Et justement, autre perturbation à prévoir sur la route nationale 94, cette fois du côté de Chorges. Un alternat sera mis en place la semaine prochaine, du lundi 12 au vendredi 16 octobre, entre Chorges et la zone d'activité de la Grande Île, de 8h à 17h. Des travaux sont prévus pour installer un système de détection de la faune sauvage avec des capteurs et des caméras capables de repérer les animaux et de déclencher des panneaux lumineux pour prévenir les automobilistes. On reste dans les Hautes-Alpes avec cette fois un fait divers à Gap. Un adolescent a été interpellé hier matin après un feu de poubelle devant le lycée Dominique Villard. Il était placé en garde à vue pour des faits de destruction par moyens dangereux. Plusieurs artifices et petits mortiers ont également été saisis. Selon les autorités, il s'agit du seul incident signalé dans le département en lien avec la mobilisation lycéenne. Et toujours à Gap, une affaire judiciaire cette fois. Un moniteur de ski a été jugé hier pour avoir continué à encadrer de jeunes compétiteurs alors qu'il n'avait plus le droit d'exercer. Il conduisait aussi le minibus du club malgré une suspension de 6 mois de son permis. Le trentenaire a reconnu avoir mis le problème sous le tapis. Il devra finalement payer 1 800 € sous forme de 180 jours amende à 10 €. Et pour terminer, direction la vallée de l'Ubaye où l'automne commence à offrir de belles couleurs à Pralou. Les mélèzes prennent progressivement leur teinte jaune et dorée. C'est aussi la période du brame du cerf, particulièrement audible au lever et au coucher du soleil. Plusieurs sentiers permettent de profiter de ces paysages à plus de 2300 mètres d'altitude. De quoi profiter pleinement de l'automne pour les amateurs de randonnée et de nature.
1: La météo des Hautes-Alpes et de la vallée de l'Ubaye avec Météo Alpes du Rance.
2: Demain jeudi, le temps restera très perturbé sur les Hautes-Alpes et l'Ubaye avec l'arrivée d'une seconde onde pluvieuse par l'ouest. Après des pluies instables en matinée, un régime d'averse prendra le relais l'après-midi et apportera de 15 à 30 mm supplémentaires. Ce sera l'événement de la journée. La première neige de la saison fera son apparition sur nos sommets. La limite plus neige calée vers 2500 mètres en journée s'abaissera jusqu'à 2000 mètres en soirée. On attendra de 3 à 5 cm vers 2000 mètres, notamment dans le Queyras, et de 10 à 20 cm au-dessus de 2500 mètres entre les Écrins, le Lautaret et le Tabor. Prudence sur les routes, le vent basculera brusquement au nord-ouest l'après-midi avec des rafales comprises de 40 à 60 km heure. Les températures chuteront nettement, comptées de 6 à 11 degrés au réveil et seulement de 11 à 15 degrés l'après-midi. Pour votre journée de vendredi, le calme et le temps sec feront leur retour. Après la dissipation à des nuages bas matinaux liés à l'humidité, le soleil s'imposera largement sur nos départements.
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0: 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Ce soir sur TF1, comme chaque mercredi soir, Tracker. France 2, Sœurs. France 3, Secret d'Histoire. Stéphane Bern nous compte Charles X, le dernier roi de France. M6, c'est le retour de la France. Un incroyable talent. 21e saison. Les règles vont évoluer. Dès les quarts de finale, les 30 artistes sélectionnés vont se produire en direct, aux côtés d'un juré, invité surprise pour des prestations sans filet où chaque seconde comptera. Le public qui deviendra le 5e membre du jury dès les quarts de finale. Il enverra chaque semaine son talent préféré en demi-finale, partagera ensuite le pouvoir avec les jurés avant de désigner seul le grand gagnant et le lauréat des 100 000 euros. Golden Buzzer aussi, qui va conduire désormais les 5 coups de cœur du jury en quart de finale, tandis qu'un nouveau Golden Buzzer collectif permettra de qualifier un 6e talent si une prestation met l'intégralité du jury d'accord. TMC, super-héros malgré lui, W9 Enquête Criminelle et ses stars safe. Je vous souhaite une belle soirée devant votre télévision.
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2: Il est bientôt 18h.

0: 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Il est 18h.
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3: Bonjour à tous. Le Gard et l'Hérault ont été fortement touchés par un nouvel épisode méditerranéen. Au gros du roi, des rafales à 104 km/h ont provoqué des dégâts et un phénomène tourbillonnaire ce matin, emportant les arbres ou encore les bateaux sur son passage. La vigilance orange a depuis été levée, mais des perturbations sont encore attendues. Plusieurs syndicats de l'éducation nationale appellent à la grève et aux manifestations demain en soutien à la mobilisation lycéenne. Ils réclament notamment l'annulation des suppressions de postes prévues en 2027 et le réemploi des contractuels. Aujourd'hui, 528 lycées étaient encore totalement ou partiellement perturbés. Le ministre de l'Intérieur, Laurent Nunez, a quant à lui décrit le mouvement lycéen actuel comme assez inédit. Il souligne le nombre important d'établissements concernés et une participation plus forte que d'habitude, avec des violences qu'il qualifie de graves. Au total, 488 personnes ont été interpellées hier sur tout l'Hexagone. Dans l'espace, désormais, Sophie Adnaud a entamé aujourd'hui son retour sur Terre après 8 mois à bord de la Station Spatiale Internationale. Avec 235 jours en orbite, l'astronaute française bat le record européen du plus long séjour spatial continu. Justice, plus de 3 ans après l'attaque au couteau d'Annecy, l'assaillant sera jugé par la cour d'assises de Haute-Savoie. Il est accusé de tentative d'assassinat sur 13 personnes après avoir attaqué des enfants et des promeneurs en juin 2023. 4 enfants et 2 septuagénaires avaient été grièvement blessés. Le prix Nobel de chimie 2026 a été attribué aux Français Henri Kagan et aux Japonais Kenzo Sohai pour les travaux sur les effets non linéaires et l'autocatalyse en synthèse organique asymétrique. Leurs découvertes ont notamment contribué aux avancées dans la fabrication de médicaments. Et on termine ce flash avec un mot de sport. En judo, déception pour Clarisse Agbegnénou, éliminée dès le premier combat de repêchage. Une défaite qui met fin aux espoirs de médaille des Bleus aujourd'hui.
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4: La météo des Hautes-Alpes et de la vallée de l'Ubaye avec Météo Alpes Durance.
5: Demain jeudi, le temps restera très perturbé sur les Hautes-Alpes et l'Ubaye avec l'arrivée d'une seconde onde pluvieuse par l'ouest. Après des pluies instables en matinée, un régime d'averse prendra le relais l'après-midi et apportera de 15 à 30 mm supplémentaires. Ce sera l'événement de la journée. La première neige de la saison fera son apparition sur nos sommets. La limite plus neige calée vers 2500 mètres en journée s'abaissera jusqu'à 2000 mètres en soirée. On attendra de 3 à 5 cm vers 2000 mètres, notamment dans le Kera, et de 10 à 20 cm au-dessus de 2500 mètres entre les Écrins, le Lautaré et le Tabor. Prudence sur les routes, le vent basculera brusquement au nord-ouest l'après-midi avec des rafales comprises de 40 à 60 km heure. Les températures chuteront nettement, comptées de 6 à 11 degrés au réveil et seulement de 11 à 15 degrés l'après-midi. Pour votre journée de vendredi, le calme et le temps sec feront leur retour. Après la dissipation des nuages bas matinaux liés à l'humidité, le soleil s'imposera largement sur nos départements.
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1: Alors, est-ce que vous êtes heureux? Donc la réponse normale, c'est bon, ben oui ou non, on donne plusieurs arguments, mais il y aurait aussi une réponse beaucoup plus objective à cette question. Pour savoir si vous êtes heureux, vous sentez vos aisselles. Bah ouais, ça paraît improbable, mais en fait, il y a vraiment des chercheurs, des scientifiques qui ont dit que le bonheur sent notre transpiration. Voilà, selon eux, si votre odeur de transpi vous est agréable, si elle ne vous dérange pas, bah c'est que vous êtes heureux. Et ils ont fait le test sur plein de personnes, et franchement, ça marche.
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2: Bonsoir à tous. On commence par les routes avec une intervention spectaculaire à l'Argentière-l'ABC. Le rocher Beauregard a disparu hier après une opération de minage. Ce bloc qui surplombait la route nationale 94 a été détruit pour supprimer le risque de chute de pierre sur la route. Le chantier se poursuit avec la purge et l'évacuation des blocs. La circulation devrait reprendre vendredi après-midi en alternat sous réserve de l'avancement des travaux et des conditions de sécurité. Et justement, autre perturbation à prévoir sur la route nationale 94, cette fois du côté de Chorges. Un alternat sera mis en place la semaine prochaine, du lundi 12 au vendredi 16 octobre, entre Chorges et la zone d'activité de la Grande Île, de 8h à 17h. Des travaux sont prévus pour installer un système de détection de la faune sauvage avec des capteurs et des caméras capables de repérer les animaux et de déclencher des panneaux lumineux pour prévenir les automobilistes. Et puis, l'école du Lautaret et du Galibier sont fermées à la circulation depuis 16h aujourd'hui. Aujourd'hui, cette fermeture est prévue jusqu'à vendredi inclus en raison des conditions météo. On reste dans les Hautes-Alpes avec cette fois un fait divers à Gap. Un adolescent a été interpellé hier matin après un feu de poubelle devant le lycée Dominique Villard. Il était placé en garde à vue pour des faits de destruction par moyens dangereux. Plusieurs artifices et petits mortiers ont également été saisis. Selon les autorités, il s'agit du seul incident signalé dans le département en lien avec la mobilisation lycéenne. Et toujours à Gap, une affaire judiciaire cette fois. Un moniteur de ski a été jugé hier pour avoir continué à encadrer de jeunes compétiteurs alors qu'il n'avait plus le droit d'exercer. Il conduisait aussi le minibus du club malgré une suspension de 6 mois de son permis. Le trentenaire a reconnu avoir mis le problème sous le tapis. Il devra finalement payer 1 800 € sous forme de 180 jours amende à 10 €. Et pour terminer, direction la vallée de l'Ubaye où l'automne commence à offrir de belles couleurs à Praloux. Les mélèzes prennent progressivement leur teinte jaune et dorée. C'est aussi la période du brame du cerf, particulièrement audible au lever et au coucher du soleil. Plusieurs sentiers permettent de profiter de ces paysages à plus de 2300 mètres d'altitude. De quoi profiter pleinement de l'automne pour les amateurs de randonnée et de nature.
1: La météo des Hautes-Alpes et de la vallée de l'Ubaye avec Météo Alpes d'Urance.
2: Demain jeudi, le temps restera très perturbé sur les Hautes-Alpes et l'Ubaye avec l'arrivée d'une seconde onde pluvieuse par l'ouest. Après des pluies instables en matinée, un régime d'averse prendra le relais l'après-midi et apportera de 15 à 30 mm supplémentaires. Ce sera l'événement de la journée. La première neige de la saison fera son apparition sur nos sommets. La limite plus neige calée vers 2500 mètres en journée s'abaissera jusqu'à 2000 mètres en soirée. On attendra de 3 à 5 cm vers 2000 mètres, notamment dans le Queyras, et de 10 à 20 cm au-dessus de 2500 mètres entre les Écrins, le Lautaret et le Tabor. Prudence sur les routes, le vent basculera brusquement au nord-ouest l'après-midi avec des rafales comprises de 40 à 60 km heure. Les températures chuteront nettement, comptées de 6 à 11 degrés au réveil et seulement de 11 à 15 degrés l'après-midi. Pour votre journée de vendredi, le calme et le temps sec feront leur retour. Après la dissipation à des nuages bas matinaux liés à l'humidité, le soleil s'imposera largement sur nos départements.
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1: Ce soir sur TF1, comme chaque mercredi soir, Tracker. France 2, Sœurs. France 3, Secret d'Histoire. Stéphane Bern nous compte Charles X, le dernier roi de France. M6, c'est le retour de la France. Un incroyable talent. 21e saison. Les règles vont évoluer. Dès les quarts de finale, les 30 artistes sélectionnés vont se produire en direct, aux côtés d'un juré, invité surprise pour des prestations sans filet où chaque seconde comptera. Le public qui deviendra le 5e membre du jury dès les quarts de finale. Il enverra chaque semaine son talent préféré en demi-finale, partagera ensuite le pouvoir avec les jurés avant de désigner seul le grand gagnant et le lauréat des 100 000 euros. Golden Buzzer aussi, qui va conduire désormais les 5 coups de cœur du jury en quart de finale, tandis qu'un nouveau Golden Buzzer collectif permettra de qualifier un 6e talent si une prestation met l'intégralité du jury d'accord. TMC, super-héros malgré lui, W9 Enquête criminelle et ses stars safe. Je vous souhaite une belle soirée devant votre télévision.
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0: Il est bientôt 19h.
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0: 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Il est 19h.
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3: Bonsoir à tous, Sébastien Lecornu prend la parole ce soir pour évoquer plusieurs sujets au cœur de l'actualité. Le Premier ministre devrait notamment annoncer des mesures concernant les prix des carburants, mais aussi aborder les questions budgétaires et le coût de l'électricité. La mobilisation des lycéens devrait également figurer parmi les principaux thèmes de cette allocution très attendue. Laurent Nunez, lui, défend l'action des forces de l'ordre face à la mobilisation lycéenne. Auditionné par la commission des lois, le ministre de l'Intérieur affirme qu'aucune intervention n'a lieu lorsque les manifestations restent pacifiques. Et dans l'éducation nationale, plusieurs syndicats appellent à la grève et aux manifestations demain pour soutenir les lycéens. Ils demandent notamment l'abandon des suppressions de postes prévues en 2027 et le réemploi des contractuels. Aujourd'hui, 528 lycées étaient encore perturbés, totalement ou partiellement. Côté météo, des dégâts ce matin dans le Gard et l'Hérault. Les départements ont été touchés par un nouvel épisode méditerranéen. Au Gros du Roi, des rafales à plus de 100 km/h et un phénomène tourbillonnaire ont notamment emporté des arbres ou encore des bateaux. La vigilance orange a été levée, mais de nouvelles perturbations restent toutefois possibles. Marine Le Pen, quant à elle, affirme maintenir à 1000% sa confiance en Jordan Bardella malgré la publication par Mediapart de messages antisémites qui lui sont attribués datant de 2013. Pour rappel, le président du Rassemblement National nie en être l'auteur et a porté plainte pour diffamation. Sophie Adnot a entamé aujourd'hui son retour sur Terre après 8 mois à bord de la Station Spatiale Internationale. Avec 235 jours en orbite, l'astronaute française bat le record européen du plus long séjour spatial continu. Et enfin, mot de sport et de cyclisme, deux Français montent sur le podium du contre-la-montre des championnats d'Europe. Bruno Armirail décroche l'argent et Maxime Decomble le bronze derrière le Slovène Primoz Roglic. Voilà pour l'essentiel de l'actualité, je vous souhaite une excellente soirée à notre écoute.
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4: La météo des Hautes-Alpes et de la vallée de l'Ubaye avec Météo Alpes d'Urance.
5: Demain jeudi, le temps restera très perturbé sur les Hautes-Alpes et l'Ubaye avec l'arrivée d'une seconde onde pluvieuse par l'ouest. Après des pluies instables en matinée, un régime d'averse prendra le relais l'après-midi et apportera de 15 à 30 mm supplémentaires. Ce sera l'événement de la journée. La première neige de la saison fera son apparition sur nos sommets. La limite plus neige calée vers 2500 mètres en journée s'abaissera jusqu'à 2000 mètres en soirée. On attendra de 3 à 5 cm vers 2000 mètres, notamment dans le Queyras, et de 10 à 20 cm au-dessus de 2500 mètres entre les Écrins, le Lautaret et le Tabor. Prudence sur les routes, le vent basculera brusquement au nord-ouest l'après-midi avec des rafales comprises de 40 à 60 km/h. Les températures chuteront nettement, comptées de 6 à 11 degrés au réveil et seulement de 11 à 15 degrés l'après-midi. Pour votre journée de vendredi, le calme et le temps sec feront leur retour. Après la dissipation à des nuages bas matinaux liés à l'humidité, le soleil s'imposera largement sur nos départements.
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1: 176 heures, 52 minutes et 59 secondes. Il s'agit d'un record du monde. Benjamin, 32 ans, se balance lentement d'un pied sur l'autre sur une scène installée dans un parc de Lagos, la capitale commerciale et culturelle du Nigeria. Benjamin, de son nom de scène Ben Dancer, danseur au sein du groupe de Mae Cutty, le petit-fils de la légende de l'afrobeat Fela Kuti, jette ses dernières forces dans une chorégraphie endiablée sur un titre de Makossa Dawilo Langomba. La petite foule venue l'encourager, enthousiaste, se met à bouger à l'unisson. Enfin, mardi midi, le danseur s'interrompt après 176 heures, 52 minutes et 59 secondes de performance. Le record était de 127 heures. Il avait été établi par une danseuse indienne de 16 ans, notamment au Nigeria, un pays le plus peuplé d'Afrique. On tente de battre des records mondiaux et notamment de sport régulièrement, autant le dire. Et donc, on va faire valider ça au Guinness World Record très bientôt. La danse qui est une expérience spirituelle pour Ben, expliqué l'assistante notamment de ce danseur, et qui note toutefois que le défi mental posé par le manque de sommeil. Depuis 4 ans, Benjamin se prépare, séances de musculation, d'endurance, entraînement, de résistance à la douleur et d'endurance, ainsi que des exercices de privation de sommeil pour tenir pendant son interminable épreuve. Ben, danseur qui a commencé la danse à 12 ans en autodidacte, s'est contenté de petites portions de nourriture et d'eau de coco. Chaque heure dansée lui a donné droit à 5 minutes de repos qu'il a pu cumuler par moment. En attendant la validation officielle de son record par les autorités du Guinness, Gabriel ambitionne de jouer un rôle d'ambassadeur culturel pour promouvoir la culture et les danses africaines.
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2: Bonsoir à tous. On commence par les routes avec une intervention spectaculaire à l'Argentière-l'ABC. Le rocher Beauregard a disparu hier après une opération de minage. Ce bloc qui surplombait la route nationale 94 a été détruit pour supprimer le risque de chute de pierre sur la route. Le chantier se poursuit avec la purge et l'évacuation des blocs. La circulation devrait reprendre vendredi après-midi en alternat sous réserve de l'avancement des travaux et des conditions de sécurité. Et justement, autre perturbation à prévoir sur la route nationale 94, cette fois du côté de Chorges. Un alternat sera mis en place la semaine prochaine, du lundi 12 au vendredi 16 octobre, entre Chorges et la zone d'activité de la Grande-Île, de 8h à 17h. Des travaux sont prévus pour installer un système de détection de la faune sauvage avec des capteurs et des caméras capables de repérer les animaux et de déclencher des panneaux lumineux pour prévenir les automobilistes. Et puis, l'école du Lautaret et du Galibier sont fermées à la circulation depuis 16h aujourd'hui. Cette fermeture est prévue jusqu'à vendredi inclus en raison des conditions météo. On reste dans les Hautes-Alpes avec cette fois un fait divers à Gap. Un adolescent a été interpellé hier matin après un feu de poubelle devant le lycée Dominique Villard. Il était placé en garde à vue pour des faits de destruction par moyens dangereux. Plusieurs artifices et petits mortiers ont également été saisis. Selon les autorités, il s'agit du seul incident signalé dans le département en lien avec la mobilisation lycéenne. Et toujours à Gap, une affaire judiciaire cette fois. Un moniteur de ski a été jugé hier pour avoir continué à encadrer de jeunes compétiteurs alors qu'il n'avait plus le droit d'exercer. Il conduisait aussi le minibus du club malgré une suspension de 6 mois de son permis. Le trentenaire a reconnu avoir mis le problème sous le tapis. Il devra finalement payer 1 800 € sous forme de 180 jours amende à 10 €. Et pour terminer, direction la vallée de l'Ubaye où l'automne commence à offrir de belles couleurs à Praloux. Les mélèzes prennent progressivement leur teinte jaune et dorée. C'est aussi la période du brame du cerf, particulièrement audible au lever et au coucher du soleil. Plusieurs sentiers permettent de profiter de ces paysages à plus de 2300 mètres d'altitude. De quoi profiter pleinement de l'automne pour les amateurs de randonnée et de nature.
1: La météo des Hautes-Alpes et de la vallée de l'Ubaye avec Météo Alpes d'Urance.
2: Demain jeudi, le temps restera très perturbé sur les Hautes-Alpes et l'Ubaye avec l'arrivée d'une seconde onde pluvieuse par l'ouest. Après des pluies instables en matinée, un régime d'averse prendra le relais l'après-midi et apportera de 15 à 30 mm supplémentaires. Ce sera l'événement de la journée. La première neige de la saison fera son apparition sur nos sommets. La limite plus neige calée vers 2500 mètres en journée s'abaissera jusqu'à 2000 mètres en soirée. On attendra de 3 à 5 cm vers 2000 mètres, notamment dans le Kera, et de 10 à 20 cm au-dessus de 2500 mètres entre les Écrins, le Lautaret et le Tabor. Prudence sur les routes, le vent basculera brusquement au nord-ouest l'après-midi avec des rafales comprises de 40 à 60 km heure. Les températures chuteront nettement, comptées de 6 à 11 degrés au réveil et seulement de 11 à 15 degrés l'après-midi. Pour votre journée de vendredi, le calme et le temps sec feront leur retour. Après la dissipation à des nuages bas matinaux liés à l'humidité, le soleil s'imposera largement sur nos départements.
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Le carton rouge. Un toit d'école volé. Les enfants et les enseignantes d'une école maternelle d'Arsène dans la province de Bergame en Italie ont vécu un grand moment de solitude il y a quelques jours. De retour de leur week-end, ils ont découvert que le toit de l'établissement avait tout bonnement été dérobé. L'école a elle-même annoncé ce vol surréaliste sur Facebook, évoquant un grave acte de vandalisme. Et selon les hypothèses des enquêteurs, les auteurs auraient agi sans être inquiétés dans la nuit. Du dimanche au lundi, ils auraient forcé le portail de l'école et pénétré dans l'enceinte au volant d'une camionnette. Compte tenu de la quantité de cuivre emporté, bien les malfaiteurs ont vraisemblablement travaillé longtemps et fait du bruit sans que personne ne remarque quoi que ce soit. Le toit, lui, avait été installé il y a quelques années pendant des travaux de rénovation. Et cet incident qui a laissé sans voix les représentants de cette petite commune de 140 habitants. Nous ne comprenons pas comment une telle chose a pu se produire alors que le secteur est habité, certifie et confie Antonella, adjointe municipale chargée de l'instruction publique. Le carton rouge.

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